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1: Nous sommes avec Jérôme de Bonneval. Bonjour.
2: Bonjour.
1: Bonjour Jérôme, comment ça va?
2: Bon, ça va.
1: Ouais. Vous nous appelez donc de Bonneval, vous faites quoi dans la vie?
2: Je travaille chez Philippe Bus.
1: D'accord. Ok, donc vous êtes chauffeur ou...
2: Oui, je suis conducteur.
1: D'accord. Comment ça se passe? Vous êtes en vacances? Vous travaillez?
2: J'en arrête de travail pour l'instant.
1: D'accord, ok. Bon, on va pouvoir profiter peut-être pour jouer avec nous et gagner des activités donc à faire près de la maison. La règle est très simple, je vous la rappelle. Je vous pose des questions au niveau scolaire. 3 questions maximum. À chaque bonne réponse, un premier cadeau. Et si vous souhaitez continuer, vous pouvez, mais attention, à la première mauvaise réponse, vous pouvez tout perdre. D'accord. Est-ce que vous êtes prêts?
2: Oui.
1: Allez, c'est parti, je lance le chrono. Première question, CPC20, vrai ou faux, les oiseaux ont des dents?
2: Faux.
1: Oui, bonne réponse.
3: Family Park, l'aventure commence ici.
1: Ça commence bien, 4 entrées pour Family Park, près de Tours. Jérôme, est-ce que vous souhaitez continuer ou pas?
2: Non, c'est bon, j'arrête.
1: Vous arrêtez là. Eh bien, félicitations. Donc, vous repartez avec les 4 entrées pour profiter en famille ou entre amis. Félicitations.
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1: Bonjour Samuel, comment ça va?
2: Ça va bien.
1: Ah voilà, c'est bon. Vous nous appelez de Courville-sur-Eure, c'est ça?
2: Oui, c'est ça. Oui.
1: Vous faites quoi dans la vie?
2: Je suis agent technique.
1: D'accord, bon, vous êtes au boulot je crois. Bon, on va se dépêcher alors, comme ça vous allez pouvoir repartir travailler. La règle est très simple, je vais vous poser des questions niveau primaire. À chaque bonne réponse, c'est un cadeau, un premier cadeau. Je vous pose trois questions maximum, et malheureusement, à la première mauvaise réponse, vous pouvez tout perdre.
2: Okay.
1: Est-ce que vous êtes prêt?
2: Oui, je suis prêt.
1: Allez, c'est parti, je lance le chrono. Première question, c'est PCE1, combien de pattes possède une coccinelle?
2: 6.
1: Eh ben oui, bonne réponse, bravo, voici votre premier cadeau. Papéa. Deux entrées pour le Papéa Park près du Mans. Samuel, qu'est-ce qu'on fait? Est-ce qu'on continue ou pas?
2: Ouais, allez, on continue.
1: Allez, deuxième question, CE2 CM1, quel est le deuxième plus grand océan après l'océan Pacifique?
2: L'Atlantique.
1: Oui, bonne réponse. Voici le 2, votre deuxième cadeau.
3: Dunois Carte.
1: Eh bien, deux sessions pour le Dunois Carte. Bravo. Ah,
2: génial.
1: Qu'est-ce qu'on fait, Samuel?
2: Je crois que je suis pas joueur, je vais m'arrêter là.
1: Vous arrêtez là? Eh bien, félicitations, oui. Bravo.
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1: Bonjour à tous, un ciel nuageux pour débuter ce dimanche en Eure-et-Loire, mais le soleil doit progressivement s'inviter et finir par s'imposer cet après-midi. Pour ce matin, comptez 16 à 17 degrés. Dans le courant de l'après-midi, on atteindra 34 degrés en moyenne. Demain, lundi, ça s'annonce lumineux sur l'ensemble du territoire, avec un soleil généreux et des températures encore élevées, allant de 31 à 32 degrés pour les maximales. Très bon dimanche avec intensité.
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0: Les dernières municipales ont rebattu les cartes dans les centres-villes. Des voitures de plus en plus imposantes et la réouverture d'une ligne ferroviaire dépasse toutes les espérances. Le vélo en danger à Avignon, Lyon, Aurillac. Les nouveaux élus de droite s'empressent de refaire circuler à nouveau les voitures. Béthune, dans le Pas-de-Calais, a été la première à défrayer la chronique. La grande place piétonne depuis une vingtaine d'années a été rendue à la circulation automobile dès le mois d'avril. Auray, dans le Morbihan, a supprimé sa zone piétonne qui existait depuis 2007. Des mesures qui font passer un message simple. Pour vivre, une ville doit pouvoir accueillir tous les automobilistes. Les voitures deviennent-elles trop grandes pour nos villes? Les voitures neuves n'ont jamais été aussi imposantes. En 25 ans, leur longueur moyenne a gagné près de 30 cm et leur largeur plus de 10 cm. Une évolution qui ne se limite pas qu'aux seuls SUV. À ce rythme, une étude estime une perte potentielle de plusieurs milliers de places de stationnement à Paris d'ici à 2040. C'est un plébiscite. Un an à peine après sa réouverture, la ligne ferroviaire historique Montrégeau-Luchon près de Toulouse affiche des résultats deux fois supérieurs aux attentes initiales avec 125 000 voyageurs transportés. L'Occitanie est devenue la première région de l'Hexagone à décrocher la gestion d'une ligne ferroviaire auprès de l'État afin de mener à bien sa remise en service. Elle a d'ailleurs mobilisé une enveloppe de 67 millions d'euros pour réaliser des travaux d'envergure sous sa propre maîtrise d'ouvrage.
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2: Bélier, un message surprise vous redonne une pêche d'enfer pour la semaine à venir. Taureau, vous privilégiez les moments de partage avec vos amis, votre famille et votre moitié. Les Gémeaux, un fou rire partagé illumine votre balade dominicale. Cancer, quel succès! Vous êtes la personne qu'on s'arrache pour un conseil. Lion, offrez-vous ce petit luxe qui vous fait de l'œil depuis des jours. Les Vierges, vous exprimez enfin ce que vous avez sur le cœur. Quel soulagement! Amis Balance, une balade en pleine nature vous permet de trier vos pensées. Scorpion, vous vous sentez invincible. C'est le moment de lancer un défi. Les Sagittaires, si vous avez un différend à régler, le moment est opportun pour le faire. Capricorne, un échange sincère avec un ami renforce votre complicité. Verseau, vous trouvez l'inspiration pour démarrer lundi en fanfare. Et Poisson, vos échanges, vos rencontres, vos ressentis gagnent en intensité et en profondeur.
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1: Bonjour à tous, un ciel nuageux pour débuter ce dimanche en Eure-et-Loire, mais le soleil doit progressivement s'inviter et finir par s'imposer cet après-midi. Pour ce matin, comptez 16 à 17 degrés. Dans le courant de l'après-midi, on atteindra 34 degrés en moyenne. Demain, lundi, ça s'annonce lumineux sur l'ensemble du territoire, avec un soleil généreux et des températures encore élevées, allant de 31 à 32 degrés pour les maximales. Très bon dimanche avec intensité.
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0: Bonjour, bon réveil, bon dimanche. Il est 6h sur Intensité.
1: Bonjour à tous. La vigilance orange canicule s'étend sur le sud-est de la France. Une grosse dizaine de départements est concernée ce matin, comme le Rhône, l'Ain, la Drôme, le Var ou encore les Alpes-Maritimes. En fin d'après-midi, une dégradation orageuse marquée est attendue sur le sud-ouest du pays. Des phénomènes violents pourraient se produire, comme des fortes rafales de vent ou encore de la grêle. Dans le même temps, 37 départements sont classés en risque élevé de départ de feux de forêt, principalement dans le nord-ouest et le sud du pays. La vigilance s'étend du nord jusqu'aux Pyrénées-Orientales, en passant notamment par l'Ille-et-Vilaine, la Loire-Atlantique ou encore la Saône-et-Loire. Prudence maximale également en Gironde, où plusieurs interdictions ont été décidées par la préfecture. Dans l'actualité également, la victime était équipée d'un téléphone grave danger depuis quelques semaines. Un homme a été mis en examen et placé en détention provisoire pour le meurtre de son ex-compagne dans le Vaucluse. Il est suspecté de l'avoir tué à son domicile de Bolène cette semaine. L'individu avait déjà été mis en garde à vue en juin dernier pour des violences. L'État condamne à verser 540 000 euros à la ville de Strasbourg pour carence en matière d'hébergement d'urgence. Cette somme correspond aux frais pris en charge par les municipalités pour héberger des sans-abri dans un gymnase, après notamment des évacuations d'un campement du centre-ville entre 2022 et 2023. Le sport avec déjà du foot et le grand retour de la Ligue 2. Hier soir, 9 matchs étaient au programme. Parmi les résultats à retenir, le large succès de Saint-Etienne, 3-0 sur la pelouse de Sochaux. Le match nul un partout entre Montpellier et Dijon, la victoire de Metz 2-1 contre Guingamp ou encore la défaite de Nantes à la maison 1-0 contre le Red Star. Et puis sur le Tour de France Femmes, Demi Vollering a remporté hier la 8e étape entre Sisteron et Nice et elle s'empare du maillot jaune. A noter tout de même l'abandon juste avant le départ de la Française Pauline Ferrand-Prévot. Dernière journée aujourd'hui avec 99 km au programme autour de Nice. Voilà pour l'essentiel de l'actualité. Très bon début de journée à tous.
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3: Bonjour à tous, un ciel nuageux pour débuter ce dimanche en Eure-et-Loire, mais le soleil doit progressivement s'inviter et finir par s'imposer cet après-midi. Pour ce matin, comptez 16 à 17 degrés. Dans le courant de l'après-midi, on atteindra 34 degrés en moyenne. Demain, lundi, ça s'annonce lumineux sur l'ensemble du territoire, avec un soleil généreux et des températures encore élevées, allant de 31 à 32 degrés pour les maximales. Très bon dimanche avec Intensité.
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jour, très bon dimanche à mon voleur d'accordéon. C'était le premier titre de ce Non-Stop Musette avec René Grolier. Merci de votre fidélité, bon réveil. Je vous propose de poursuivre avec Manu Blanger, les patates. Très bon dimanche.

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2: Bélier, un message surprise vous redonne une page d'enfer pour la semaine à venir. Taureau, vous privilégiez les moments de partage avec vos amis, votre famille et votre moitié. Les Gémeaux, un fou rire partagé illumine votre balade dominicale. Cancer, quel succès! Vous êtes la personne qu'on s'arrache pour un conseil. Lion, offrez-vous ce petit luxe qui vous fait de l'œil depuis des jours. Les Vierges, vous exprimez enfin ce que vous avez sur le cœur. Quel soulagement! Amis Balance, une balade en pleine nature vous permet de trier vos pensées. Scorpion, vous vous sentez invincible. C'est le moment de lancer un défi. Les Sagittaires, si vous avez un différend à régler, le moment est opportun pour le faire. Capricorne, un échange sincère avec un ami renforce votre complicité. Verseau, vous trouvez l'inspiration pour démarrer lundi en fanfare. Et Poissons, vos échanges, vos rencontres, vos ressentis gagnent en intensité et en profondeur.
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0: L'agenda de nos sorties de ce dimanche 8 août, peu de brocante ce dimanche, seul en Eure-et-Loire le rendez-vous des Chineurs, place Billard à Chartres, brocante dans le Loir-et-Cher à Lavardin et Saint-Laurent-Nouan, dans l'Orne à Bellem, Moussonvilliers et Saint-Victor-de-Rénaud, mais tout de même des vies de maison en Eure-et-Loire, à Autons-du-Perche aux 5 rues de Levant et à Châteaudun aux 31 rue Abel-Méré. À Barjouville, à la découverte des dinosaures, exposition au parking Jardiland, à Châteaudun, exposition des artistes Rélien Salle Saint-André, la suite de Saint-Jean-Plage, Jardin des Grands Moulins, à Saint-Rémy-sur-Avre, Saint-Rémy-Plage, cet après-midi, cours de l'école de la Vallée, à la Ferté-Vidame, la 50e exposition art plastique à l'espace socioculturel, visible de 11h à 18h, à 14h, concours de pétanque à Saint-Denis-d'Autouf, l'auto à Fredval, visite du rucher et découverte de l'apiculture à la maison botanique de Bourset, rencontre avec un apiculteur à la maison des espaces naturels à Écluzel, c'est sur inscription, thé dansant à Bazoches-sur-Oenne dans l'Orne avec Marcel Pelletier, les guinguettes de Nogent-le-Roi avec à 16h Irish Drunken Frog, guinguette avec Jackie Laurent, parc de Bel Air à Ingré. Les dimanches au parc, à Nogent-le-Rotrou, déséquilibre passager, c'est un spectacle au parc du Château à 16h. À Chartres, à la cathédrale à 16h30, concert de l'ensemble vocal Kéringma. À Bayolpin, concert en l'église de l'ensemble vocal La Lupinelle, 17h. À Rueil-la-Gadelière, la suite du festival de musique au château à 18h. Également dans le cadre de cet été, promenade en petit train cet après-midi à Neuilly-sur-Eure, les estivales au domaine de Conteville à Dreux, une visite de village guidée au Puisé sur réservation à la maison du tourisme d'Orgères, visite du musée atelier des pionniers à Pont-sous-Galardon, visite du musée école à Inver, visite commentée du musée de Châteaudun à 14h30, visite guidée de la commanderie templière d'Arville à 14h30, à la Ferté-Vidame, deux visites commentées à 14h30 de la chapelle de Réveillon et à 16h30 du domaine départemental, c'est sur réservation. Également visite du musée de Jouy de 14h30 à 18h ou encore visite des moulins, exemple Bouville à Boitefeugère et à Sangeville, le moulin du paradis ouvert cet après-midi. Tous ces rendez-vous, vous les retrouvez en détail avec bien d'autres sur notre site internet intensité.net/agenda.
1: À présent, chers auditeurs, découvrons ensemble, si vous le voulez bien, une œuvre impérissable interprétée magistralement par Mademoiselle Cordy.

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0: 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C'était Roger Cil et 6h30 sur Intensité la météo.
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2: Bonjour à tous, un ciel nuageux pour débuter ce dimanche en Eure-et-Loire, mais le soleil doit progressivement s'inviter et finir par s'imposer cet après-midi. Pour ce matin, comptez 16 à 17 degrés. Dans le courant de l'après-midi, on atteindra 34 degrés en moyenne. Demain, lundi, ça s'annonce lumineux sur l'ensemble du territoire, avec un soleil généreux et des températures encore élevées, allant de 31 à 32 degrés pour les maximales. Très bon dimanche avec Intensité.
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0: Bonjour, ma sélection télé pour votre soirée du dimanche 9 août sur TF1. Du Cobu passe au vert, film avec Elise Moon. C'est la rentrée. Lorsque Du Cobu entend parler de Rita Greenberg, il décide de devenir, comme elle, un activiste écologiste pour prendre une année sabbatique. Sur France 2, Tony en famille, film avec Camille Cotin. Tony élève seul ses 5 enfants, un job à plein temps. Aujourd'hui, ses 2 aînés s'apprêtent à rejoindre l'université. Alors Tony s'interroge, que fera-t-elle quand toute sa progéniture aura quitté le foyer ? Sur W9, Le Viager, film avec Michel Serrault. Sur TFX, Radio Star, film avec Manu Payet. Sur France 3, Association Criminelle, série. Sur France 4, Murmure, pièce de théâtre. Et puis sur M6, Capital, magazine présenté par Julien Courbet. Sur le thème fraîcheur et sensations fortes, le jackpot des parcs aquatiques. Maxi Toboggan, parcours aventure, s'amuser en famille pour pas cher, c'est la promesse des nouveaux parcs aquatiques. Très belle soirée télé à tous.
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0: Nous sommes le 9 août, aujourd'hui nous fêtons les amours et en ce 9 août je pourrais vous parler de la démission du président américain Richard Nixon en 1974, encore de la découverte de l'embouchure du Saint-Laurent par Jacques Cartier en 1535. Mais dans la nuit du 8 au 9 août 1969 à Hollywood, des adeptes du tueur en série Charles Manson tuent l'actrice Sharon Tate, enceinte de 8 mois et femme du réalisateur Roman Polanski. Le 9 août, on découvre sur la porte trois lettres rouges écrites au sang. Pig, porc en anglais. À l'intérieur de la maison gisent l'actrice Sharon Tate et trois de ses amis. Le crime a été commis par la Manson Family, une bande de hippies qui suit partout un certain Charles Manson et sont prêts à tout pour lui. Un autre corps, celui d'un jeune homme de passage, est découvert à l'entrée. Cette tuerie repose sur un quiproquo. Manson voulait signer un contrat avec le producteur de disques Terry Melcher, qui un temps avait loué cette maison. Melcher avait snobé Manson. Frustré, le gourou a simplement voulu se venger. Quelques mois plus tard, après une autre série de meurtres, Manson et ses disciples sont arrêtés et condamnés à la prison à perpétuité. Manson est condamné à mort, mais sa peine sera commuée en prison à vie. Depuis, la figure de Charles Manson apparaît régulièrement dans des films, séries, documentaires. L'histoire de ces meurtres est au cœur du film de Quentin Tarantino, Once Upon a Time in Hollywood, sorti en 2019 avec Leonardo DiCaprio et Brad Pitt. La citation du jour est signée d'Albert Einstein. Deux choses sont infinies, l'univers et la bêtise humaine. Mais en ce qui concerne l'univers, je n'en ai pas encore acquis la certitude absolue.
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comme Charlotte Rainey, vous l'aviez sans doute reconnu. Nous allons poursuivre avec Emilio Corfa, Tamalouf, Cécidou, Mathieu Choca, puis nous aurons Nicolas Violet. Et vive la vie, très très bon dimanche et bon réveil.

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0: merci de votre fidélité. Bon dimanche, il est 7h.
1: Bonjour à tous. 13 départements en vigilance orange canicule pour terminer cette semaine. La Corse, le Var, les Alpes-Maritimes, l'Ardèche ou encore la Haute-Savoie sont concernés. Les fortes chaleurs touchent toujours principalement le sud-est de l'Hexagone, mais elles doivent progressivement s'étendre au reste de la France dans les prochains jours. Attention aux orages également dans le sud-ouest. 8 départements sont concernés par une alerte orange dès la fin de journée, des Landes jusqu'au Tarn en passant par la Haute-Garonne. Ces orages seront parfois accompagnés de chutes de grêle, d'une forte intensité électrique et de violentes rafales de vent pouvant atteindre 90 à 110 km/h. Cette bonne nouvelle maintenant, alors que certains sont peut-être sur la route des vacances, la date limite de demande de l'indemnité carburant pour les grands rouleurs a été reportée à la fin du mois. Pour rappel, cette aide est destinée aux actifs dont le revenu fiscal de référence par part est inférieur ou égal à 16 880 euros. Il faut aussi effectuer chaque jour au moins 30 km aller-retour entre son domicile et son lieu de travail. D'ailleurs, prudence si vous avez prévu de prendre la route aujourd'hui. Bison futiste, le drapeau orange dans le sens des départs sur une bonne moitié sud de l'Hexagone. C'est également orange sur les retours au niveau du quart sud-est. Un peu de monde est aussi attendu demain. Dans le reste de l'actu, Sofia veut clarifier la situation. La ministre bulgare des Affaires étrangères a convoqué l'ambassadrice ukrainienne demain après la chute d'un drone hier à la frontière avec la Roumanie et près d'un gazoduc stratégique. En foot, Saint-Etienne, premier leader de la saison Ligue 2. Les Stéphanois se sont facilement imposés 3-0 sur la pelouse de Sochaux hier soir à l'occasion de la première journée. A noter également la défaite de Nantes à domicile 1-0 contre le Red Star. La Ligue 1, elle, reviendra dans 15 jours. Et puis Léon Marchand ne prendra pas de risque. Le nageur français est forfait sur les 200 et 400 mètres 4 nages des championnats d'Europe de natation à Saint-Denis. Le Toulousain se remet d'une blessure à l'adducteur. Il participera tout de même à deux autres courses individuelles, le 200 mètres papillon et le 400 mètres nage libre. Très bonne journée.
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0: Très bon dimanche à l'écoute d'Intensité, le Non-Stop Musette de ce 9 août, deuxième heure, avec Pierre-André, plus belle que...

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4: Bélier, un message surprise vous redonne une page d'enfer pour la semaine à venir. Taureau, vous privilégiez les moments de partage avec vos amis, votre famille et votre moitié. Les Gémeaux, un fou rire partagé illumine votre balade dominicale. Cancer, quel succès! Vous êtes la personne qu'on s'arrache pour un conseil. Lion, offrez-vous ce petit luxe qui vous fait de l'œil depuis des jours. Les Vierges, vous exprimez enfin ce que vous avez sur le cœur. Quel soulagement! Amis Balance, une balade en pleine nature vous permet de trier vos pensées. Scorpion, vous vous sentez invincible. C'est le moment de lancer un défi. Les Sagittaires, si vous avez un différend à régler, le moment est opportun pour le faire. Capricorne, un échange sincère avec un ami renforce votre complicité. Verseau, vous trouvez l'inspiration pour démarrer lundi en fanfare. Et Poisson, vos échanges, vos rencontres, vos ressentis gagnent en intensité et en profondeur.
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L'agenda de nos sorties de ce dimanche 8 août, peu de brocantes ce dimanche. Seul en Eure-et-Loire, le rendez-vous des chineurs, place Billard à Chartres. Brocante dans le Loir-et-Cher, à Lavardin et Saint-Laurent-Nouan. Dans l'Orne, à Bellem, Moussonvilliers et Saint-Victor-de-Rénaud. Mais tout de même des vides maisons en Eure-et-Loire, à Autons-du-Perche, aux 5 rues de Levant et à Châteaudun, aux 31 rue Abel-Méret. À Barjouville, à la découverte des dinosaures, exposition au parking Jardiland. À Châteaudun, exposition des artistes Réliens, salle Saint-André. La suite de Saint-Jean-Plage, jardin des Grands Moulins. À Saint-Rémy-sur-Avre, Saint-Rémy-Plage, cet après-midi, cours de l'école de la Vallée. À la Ferté-Vidame, la 50e exposition art plastique à l'espace socioculturel, visible de 11h à 18h. À 14h, concours de pétanque à Saint-Denis-d'Autouf, loto à Fredval, visite du rucher et découverte de l'apiculture à la maison botanique de Bourset, rencontre avec un apiculteur à la maison des espaces naturels à Écluzel, c'est sur inscription. Thé dansant à Bazoches-sur-Oenne, dans l'Orne, avec Marcel Pelletier, les Guinguettes de Nogent-le-Roi, avec à 16h Irish Drunken Frog, Guinguette avec Jackie Laurent, parc de Bel Air à Ingré. Les dimanches au parc à Nogent-le-Rotrou, Déséquilibre passager, c'est un spectacle au parc du Château à 16h. À Chartres, à la cathédrale à 16h30, concert de l'ensemble vocal Kéringma. À Bayolpin, concert en l'église de l'ensemble vocal La Lupinelle à 17h. À Rueil-la-Gadelière, la suite du festival de musique au château à 18h. Également dans le cadre de cet été, promenade en petit train cet après-midi à Neuilly-sur-Eure, les estivales au domaine de Conteville à Dreux, une visite de village guidée au Puisé sur réservation à la maison du tourisme d'Orgères, visite du musée atelier des pionniers à Pont-sous-Galardon, visite du musée école à Invers, visite commentée du musée de Châteaudun à 14h30, visite guidée de la commanderie templière d'Arville à 14h30, à la Ferté-Vidame, deux visites commentées à 14h30 de la chapelle de Réveillon et à 16h30 du domaine départemental, c'est sur réservation. Également visite du musée de Jouy de 14h30 à 18h ou encore visite des moulins, exemple Bouville à Boitefeugère et à Sangeville, le moulin du paradis ouvert cet après-midi. Tous ces rendez-vous, vous les retrouvez en détail avec bien d'autres sur notre site internet intensité.net/agenda.

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2: Bonjour à tous, un ciel nuageux pour débuter ce dimanche en Eure-et-Loire, mais le soleil doit progressivement s'inviter et finir par s'imposer cet après-midi. Pour ce matin, comptez 16 à 17 degrés. Dans le courant de l'après-midi, on atteindra 34 degrés en moyenne. Demain, lundi, ça s'annonce lumineux sur l'ensemble du territoire, avec un soleil généreux et des températures encore élevées, allant de 31 à 32 degrés pour les maximales. Très bon dimanche avec Intensité.
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partir de 8h, le réveil souvenir. D'ici là, la suite du Non-Stop Musette. Nous allons écouter dans un instant André Verschuren, Jean-Pierre Roy, ensuite Manu Blanchet, Pierre-André, Catherine Prudhomme. Voilà pour les accordéonistes des prochaines minutes sur Intensité. Merci de votre fidélité. Très bon dimanche. Nous sommes le 9 août et nous sommes ensemble jusqu'à 11h avec, bien sûr, comme je vous le disais, le réveil souvenir dès 8h. André Verschuren avec un tango, un jour je te dirai. Merci.

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0: Très bon dimanche sur Intensité, il est 8h, place à l'actualité et d'abord national, Baptiste Berthelin. Bonjour.
1: Bonjour à tous. La canicule dans le sud-est et les orages dans le sud-ouest, c'est le programme pour cette dernière journée de la semaine. Dans le détail, 13 départements sont en vigilance orange pour les fortes chaleurs, l'Ain jusqu'au Var, sans oublier la Corse également. Cette nouvelle canicule devrait s'étendre dans les prochains jours. Et les orages, eux, toucheront les Pyrénées-Atlantiques jusqu'au Tarn. En fin de journée, ils seront parfois accompagnés de grêles et de violentes rafales de vent, pouvant atteindre 90 à 110 km/h. Dans le même temps, 37 départements sont classés en risque élevé de départ de feux de forêt, principalement dans le nord-ouest et le sud du pays. La vigilance s'étend du nord jusqu'aux Pyrénées-Orientales, en passant notamment par l'Ille-et-Vilaine, la Loire-Atlantique ou encore la Saône-et-Loire. Prudence maximale aussi en Gironde où plusieurs interdictions sont en place. Les pompiers qui sont également mobilisés contre les flammes au Canada. Plus de 20 000 personnes ont été évacuées depuis vendredi dans la province canadienne de Colombie-Britannique. C'est à l'ouest du pays. Plus de 10 000 hectares ont été détruits. Le cancer de Joe Biden s'est aggravé, c'est ce qu'affirme le fils de l'ancien président des États-Unis. La maladie s'est propagée au-delà de ses os, selon Hunter Biden. L'ancien locataire de la Maison-Blanche avait révélé en mai 2025 qu'on lui avait diagnostiqué une forme agressive de cancer de la prostate. De nouvelles obligations pour tous les conducteurs de trottinettes électriques, de gyropodes ou encore d'overboard dans la capitale. La préfecture de police a annoncé rendre obligatoire le port du casque et d'un gilet réfléchissant à Paris et en petite couronne. Une dernière journée qui s'annonce passionnante sur le Tour de France Femmes. C'est Demi Vollering qui a récupéré le maillot jaune hier après sa victoire entre Sisteron et Nice. Mais elle a seulement 8 petites secondes d'avance au classement général. 9e et dernière étape aujourd'hui donc avec un départ et une arrivée à Nice. Et puis en foot, un match nul encourageant pour le PSG en amical, un partout hier face à Manchester United avant la Supercoupe d'Europe, mercredi face à Aston Villa. Voilà pour l'essentiel de l'actu, très belle matinée.
0: Merci Baptiste et à tout à l'heure pour d'autres informations.
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0: Bonjour. Intervention du pompier hier en début d'après-midi à Notonville. Un feu de cabanon de jardin s'est déclaré rue de Malmus. L'incendie a été éteint à l'aide d'une lance par 13 sapeurs-pompiers de Châteaudun, Vauve et Chartres, déployés avec 3 engins. Aucun blessé n'est à déplorer. L'opération s'est achevée à 15h15. Un jeune majeur a été condamné par le tribunal de Chartres en comparution immédiate à 2 ans de prison, dont un avec sursis, pour l'incendie d'une maison abandonnée dimanche dernier à Champfol. Lors de l'audience, le prévenu a tenté de minimiser ses actes en

blessés. Un blessé léger évacué vers le centre hospitalier de Dreux. À Gommerville, la municipalité alerte sur la hausse des dépôts sauvages et incivilités dans le village. Des déchets ménagers aux déjections canines sur les espaces publics et devant le monument aux morts. Ces comportements surchargent l'agent communal et exposent les contrevenants à 135 € d'amende. La mairie appelle au respect du cadre de vie. Côté sport, handball, Chartres s'est imposé 31-23 face à Pontecombo pour son premier match amical à domicile, après un score de parité 15 partout à la mi-temps. En football, Chartres a battu les U19 d'Orléans 3-1 en préparation au match Jama de la Rue. La météo est forte chaleur, la barre des 30 degrés a été dépassée hier pour la 43e fois de l'année en Eure-et-Loir. Le mercure

0: pourrait être atteint d'ici samedi prochain. Cet après-midi, grand soleil, 33 degrés, puis nuit étoilée autour de 21 degrés. Demain lundi, le soleil règnera à nouveau largement avec plus de 33 degrés l'après-midi. Actuellement, les températures sont de 16 degrés sous abri à Dreux, 17 à Nogent-le-Rotrou et Rambouillet, 18 à Chartres, 19 à Châteaudun et Orléans et 22 déjà du côté de Blois. 8h05.
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pour un autre réveil souvenir, celui de ce dimanche 9 août. On est ensemble jusqu'à 11h avec vos dédicaces, vos messages, les anniversaires à souhaiter reçus tout au long de la semaine. Je rappelle qu'il faut nous envoyer des mails à pascal@intensité.net ou alors aller sur notre site internet intensité.net et à la page contact, vous suivez la procédure pour nous adresser vos messages, les anniversaires à souhaiter pour la semaine prochaine par exemple. Il y a sinon le standard mais ouvert uniquement de 10h à midi, le 02 37 45 4000 et ce seulement du lundi au vendredi. Pour l'heure, nous allons commencer avec la première demande, celle de Paulette et Claude, les fiancés d'Auvergne, qui nous a été demandée pour l'anniversaire de Jocelyne du Bois-Mivois, sans oublier Gérard avec de gros bisous. Donc, de la part de Paulette et Claude, voici les fiancés d'Auvergne, André Verschuren.

Vont maintenant avec Manu Blanchet, Escapade en Touraine, une valse pour l'anniversaire de Colette qui nous écoute à la Bazoche Gouet. Bon anniversaire Colette, c'est de la part d'Annick.

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2: Bélier, un message surprise vous redonne une pêche d'enfer pour la semaine à venir. Taureau, vous privilégiez les moments de partage avec vos amis, votre famille et votre moitié. Les Gémeaux, un fou rire partagé illumine votre balade dominicale. Cancer, quel succès! Vous êtes la personne qu'on s'arrache pour un conseil. Lion, offrez-vous ce petit luxe qui vous fait de l'œil depuis des jours. Les Vierges, vous exprimez enfin ce que vous avez sur le cœur. Quel soulagement! Amis Balance, une balade en pleine nature vous permet de trier vos pensées. Scorpion, vous vous sentez invincible. C'est le moment de lancer un défi. Les Sagittaires, si vous avez un différend à régler, le moment est opportun pour le faire. Capricorne, un échange sincère avec un ami renforce votre complicité. Verseau, vous trouvez l'inspiration pour démarrer lundi en fanfare. Et Poisson, vos échanges, vos rencontres, vos ressentis gagnent en intensité et en profondeur.
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1: 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Et nous allons écouter un nouveau titre de Manu Blanchet, la Paloma Blanca, qui nous a été demandé par Catherine pour Patrick de Danjou. Pour Patrick, pour vous, c'est donc la Paloma Blanca.

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14: Un jeune majeur condamné pour l'incendie d'une villa abandonnée à Champfolles, un pyromane arrêté dans le Vendômois, match amicaux en défoot, victoire pour Chartres, météo, une 44e journée avec plus de 30 degrés au thermomètre. Bonjour à tous, bonjour à toutes. Hier, en début d'après-midi, les pompiers sont intervenus à Notonville pour un feu de cabanon de jardin qui s'était déclaré rue de Malmus. 13 sapeurs-pompiers des centres de Châteaudun-Vauvais et Chartres ont été engagés avec 3 engins. Ils ont éteint le sinistre à l'aide d'une lance. Il n'y a pas eu de victime. L'intervention s'est achevée à 15h15 selon le SDIS-28. 2 ans de prison, dont un avec sursis pour un jeune majeur, auteur avec 2 autres mineurs, de l'incendie d'une maison abandonnée dimanche dernier à Champfolles. Il a été condamné par le tribunal de Chartres lors d'une comparution immédiate. Devant celui-ci, le prévenu a tenté de minimiser son implication, prétextant faire un jeu de rôle, d'où, selon lui, une tenue militaire, un fusil et un couteau, et avait allumé un feu pour créer un décor. La condamnation est assortie de l'obligation de trouver un travail ou de s'engager dans une formation. L'obligation de suivre des soins psychologiques et d'indemniser les victimes. Les 2 autres comparses, 2 jeunes de 17 ans, seront jugés par le tribunal des enfants. Un pyromane interpellé dans le Vendômois le 25 juillet dernier. Une 10aine d'incendies ont éclaté sur les communes de Fontaine-les-Coteaux, Montoire et Lunet, détruisant 2 hectares de champs et de sous-bois. Grâce à l'intervention rapide des sapeurs-pompiers, le sinistre a pu être maîtrisé. C'est également leur vigilance qui a permis de repérer un individu suspect à proximité des lieux. Immédiatement alerté, la gendarmerie de Vendôme a interpellé le suspect le soir même sur la voie publique. En garde à vue, l'individu a reconnu être à l'origine d'une 10aine de feux mis à la disposition de la justice. Il a été placé sous contrôle judiciaire strict en attendant son jugement prévu fin septembre. Une expertise psychiatrique a été ordonnée pour évaluer son discernement. Un accident impliquant 3 véhicules s'est produit hier après-midi sur la D910 à hauteur de Barjouville. 10 sapeurs-pompiers des centres de Lucé et Saint-Georges-sur-Eure ont été mobilisés. Ils ont transporté 4 personnes en urgence relative au centre hospitalier de Chartres. La circulation a été perturbée durant les opérations de secours. Et puis vers 19h30, une collision s'est produite sur la Nationale 12 à hauteur de Saint-Rémy-sur-Avre. 6 sapeurs-pompiers ont été mobilisés. L'accident a fait un blessé léger transporté en urgence relative au centre hospitalier de Dreux. Face à la multiplication des dépôts sauvages et des incivilités sur son territoire, la mairie de Gomerville tire la sonnette d'alarme. Déchets plastiques, verres, tombes de pelouse abandonnées dans les cimetières ou des déjections canines sur les espaces verts ou devant le monument aux morts. La municipalité rappelle que ces lieux publics, tout comme la mare communale, ne sont ni des poubelles ni des toilettes pour animaux. Ces comportements incivils mobilisent inutilement l'agent communal, contraint de délaisser ses autres missions pour nettoyer ses incivilités. La mairie rappelle que les contrevenants s'exposent à des amendes pouvant atteindre 135 € pour dépôt sauvage comme pour déjection canine non ramassée. La collectivité appelle chacun au civisme pour préserver le cadre de vie et maintenir le village de Gomerville propre et agréable. Hier et pour la 43e fois cette année, la température a dépassé les 30 degrés en Eure-et-Loir. Le record est très largement pulvérisé. C'est déjà 16 jours de plus que le précédent record et ce n'est pas terminé. Les 30 degrés seront dépassés cet après-midi, pourraient l'être tous les jours jusqu'à samedi prochain inclus, avec jeudi et vendredi la possibilité de voir dépasser les 35 degrés. Avec l'épisode en cours, nous devrions atteindre les 50 jours à plus de 30 degrés en Eure-et-Loir. Ce sera presque le double du record de l'an dernier. L'été bat à son plein dans le département. Les visites de lieux patrimoniaux, les expositions temporaires, les musées se visitent à tout âge, sans oublier les concerts de plein air. Et si vous n'avez pas le temps de vous renseigner sur les temps forts à venir en Eure-et-Loir, voilà de quoi vous occuper dans les prochains jours et soirs, que vous soyez en congé ou non. Une sélection non exhaustive avec Jade Bihan.
9: On commence avec le temps fort de cette semaine, l'éclipse solaire partielle visible à 94% dans le ciel eurélien. Plusieurs points d'observation vous sont proposés en début de soirée par des associations et municipalités. C'est le cas à Anche, Warville, Épernon, Auteuil, Guillonville, La Saucelle ou encore Saint-Sauveur, Marville. On garde la tête dans les étoiles à Senonches avec le 12e festival Étoiles Symphoniques du 10 au 21 août. 60 concerts sur entrée libre qui vont animer le Nord-Eure-et-Loire à l'occasion des 20 ans des Petites Mains Symphoniques. Rendez-vous ce jeudi à la Forge des Arts de Senonches. Ce festival, placé sous le signe de l'excellence artistique, la fraternité et le partage, est aussi de passage à Maillebois, par exemple. C'est le 19 août à la Grange de la Ferme des Moulins. Dans un tout autre genre, les festivités autour du cheval percheron sont à venir. Un temps fort et attendu chaque été, c'est ce samedi 15 août, journée fériée, de 10h à 18h au domaine de la Ferté-Vidame. Dressage, parade d'attelage ou encore voltige, le public sera ébahi devant les démonstrations programmées en continu. Et puis la communauté de communes Cœur de Beauce renouvelle son festival de théâtre itinérant, la Passée d'août, c'est son nouveau nom. C'est organisé du 19 au 23 août avec 8 représentations théâtrales dans 7 communes différentes, dont Toury, Levéville, Lachenard et Orgères-en-Beauce. C'est gratuit, en plein air et en accès libre, à l'exception d'un spectacle qui est sur réservation.
14: Les détails pour chaque temps fort sont accessibles sur notre site internet intensité.net/agenda. Handball, les Chartrains se sont imposés 31-23 face à Ponto Combo, un club de Pro League, pour son deuxième match amical, le premier à domicile. Les deux équipes étaient à égalité 15-15 à la mi-temps. En football, en match de préparation, Chartres s'est imposé 3-1 devant les jeunes U19 de l'US Orléans au stade James Delarue, but inscrit en première période. Prochain match amical, mardi à 18h au stade Jacques Couvray face à Blois. Blois qui s'est imposé hier devant la réserve du Mans 5-1. Puis au niveau régional, le FC Drouet a battu en amical la réserve chartraine 3-0.
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14: S'il y a quelques nuages ce matin, cet après-midi, le soleil et le ciel bleu va prédominer avec des températures proches des 30 degrés à 14h. Un vent faible à modéré d'ouest à sud-ouest. La soirée restera sous un soleil généreux, affichant encore 32 degrés à 20h sous une brise d'ouest assez faible, avant de laisser place à une nuit bien étoilée où le thermomètre descend vers 21 degrés à 2h du matin. Demain lundi, c'est tout aussi radieux avec un matin beau et ensoleillé autour des 20 degrés à 8h sous un vent faible et variable. L'après-midi demeure largement ensoleillé avec 31 degrés déjà à 14h et un vent de nord-est, de nord-nord-est léger.
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14: Partir loin, se demandent les Éco-Républicains qui explorent des idées de sortie à moins de 2h de Chartres. Cheverny, Chambord, le musée de l'Autoire Romorantin, un parc aux 600 variétés de roses à Pithiviers ou encore Papaya Park près du Mans. En page Chartres, les boîtes à livres créent des surprises et des rencontres. Et puis en page Châteaudun, direction Bonneval, avec le cassis qui se cultive aussi à Bonneval. Le Quinté Plus à Deauville, grand handicap de Deauville, 1600 mètres et 20 partants, les pronos de Nono, 13, 3, 11, 2, 16, 6, 4 et 12, 10, 3, 11, 2, 16, 6, 4 et 12, en dernière minute, le 11, Mijas. Notre agenda avec le rendez-vous des chineurs sur la place Billard à Chartres, brocante dans le Loir-et-Cher à Lavardin, à Saint-Laurent-Nouan, dans l'Orne à Belém, Moussonvilliers, Saint-Victor-de-Rénault, Ville-Maison à Autant-du-Perche, aux 5 rue du Levant et à Châteaudun, aux 31 rue Abel-Méré. Également sur notre agenda, la 50e exposition art plastique à la Ferté-Vidame. C'est à l'espace socioculturel, visible aujourd'hui de 11h à 18h. 18h. Cet après-midi, concours de pétanque à Saint-Denis-d'Auteau, loto à Fredval de l'UNRPA. Également cet après-midi, à Nogent-le-Roi, les guinguettes de Nogent-le-Roi avec Irish Drunken Frog à 16h. Les dimanches au parc à Nogent-le-Rotrou, c'est au parc du Château ce dimanche avec déséquilibre passager, un spectacle proposé à 16h. Et puis à la cathédrale de Chartres, concert à 16h30 avec un ensemble vocal Kering Mar. Et puis, autre ensemble vocal à Bayeulpin, la Lupinelle, qui sera en concert à 17h en l'église de Bayeulpin.
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14: À 8h40, nous écoutons Joe Dassin, les petits pains au chocolat. C'est demandé par Nadia pour souhaiter un joyeux anniversaire à Marie-Pierre. Très bon anniversaire, Marie-Pierre. Des gros bisous à Lucas, Olivia et Valentina. Les petits pains au chocolat.

Et maintenant, on va écouter Mireille Mathieu. C'est Claudine qui vous propose d'écouter Mireille Mathieu et Mille Colombes pour l'anniversaire d'Isabelle, ainsi que pour Marie.

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19: 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Le temps des cerises nous est demandé. Ça sera interprété par Jacques Lantier à 8h52 et demandé par Michel et Didier pour une pensée pour leur papa et pour la famille.

Nous allons terminer l'heure avec un duo, Johnny Hallyday, Sylvie Vartan, avec le titre « J'ai un problème » qui nous a été demandé par Francis Didier Combray pour la belle Kinéana d'Olivier, pour toute la famille, tous les auditeurs et la merveilleuse équipe d'Intensité. Johnny Hallyday, Sylvie Vartan.

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1: Et pour l'heure, il est 9h sur Intensité. Place à l'actualité, d'abord nationale et internationale avec Baptiste Berthelin. 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Bonjour Baptiste.
2: Bonjour à tous. 21 départements en vigilance orange pour terminer la semaine. 13 pour canicule dans le centre-est et le sud-est du pays, avec des pics de température jusqu'à 38 degrés qui sont attendus. 8 seront concernés par une alerte pour les orages en fin de journée des départements du sud-ouest comme la Haute-Garonne, le Gers ou encore les Landes. Ces orages seront parfois accompagnés de grêles et de violentes rafales de vent. Ce drame hier en fin de journée en Moselle, un garçon de 4 ans est mort noyé dans un étang au nord de Sarrebourg. Selon les premiers éléments, l'enfant a échappé à la surveillance de ses parents alors qu'il jouait sur l'aire de jeu. Malgré les tentatives de réanimation sur la plage, il n'a pas pu être secouru. La victime était équipée d'un téléphone grave danger. Depuis quelques semaines, un homme a été mis en examen et placé en détention provisoire pour le meurtre de son ex-compagne dans le Vaucluse. Il est suspecté de l'avoir tué à son domicile de Bolène cette semaine. L'individu avait déjà été mis en garde à vue en juin dernier pour des violences. L'État a condamné à verser 540 000 euros à la ville de Strasbourg pour carence en matière d'hébergement d'urgence. Cette somme correspond aux frais pris en charge par la municipalité pour héberger des sans-abri dans un gymnase, après notamment des évacuations d'un campement du centre de la ville. Prudence si vous avez prévu de prendre la route aujourd'hui. Bison futaille sous le drapeau orange dans le sens des départs sur une bonne moitié sud de l'Hexagone. C'est également orange sur les retours au niveau du quart sud-est cette fois. Le sport avec déjà du foot et le grand retour de la Ligue 2. Hier soir, 9 matchs étaient au programme. Parmi les résultats à retenir, le large succès de Saint-Étienne, 3-0 sur la pelouse de Sochaux. Le match nul un partout entre Montpellier et Dijon. Ou encore la défaite de Nantes à la maison, 1-0 contre le Red Star. Et puis sur le Tour de France Femmes, Demi Vollering a remporté hier la 8e étape entre Sisteron et Nice. Et elle s'empare du maillot jaune. Dernière journée aujourd'hui, déjà avec 99 km au programme autour de Nice. Voilà pour l'essentiel de l'actualité. Très belle matinée et excellent week-end à tous.
1: Merci Baptiste, à tout à l'heure. Attention,
0: info locale, Pascal Romain. Bon.

arrive à l'hôpital de Chartres, la circulation a été perturbée pendant ses secours. Autre accident vers 19h30 sur la Nationale 12 à Saint-Rémy-sur-Avre. 6 pompiers mobilisés et un blessé léger évacué vers le centre hospitalier de Dreux. Intervention des pompiers hier en début d'après-midi à Notonville. Un feu de cabanon de jardin qui s'est déclaré rue de Malmus. L'incendie a été éteint à l'aide d'une lance par 13 sapeurs-pompiers déployés avec 3 engins. Aucun blessé n'est à déplorer. Un jeune majeur condamné par le tribunal de Chartres.

ou d'emploi, d'indemnisation des victimes. Ces deux complices de 17 ans seront jugés par le tribunal des enfants. Et puis dans le Vendôme, un pyromane a été interpellé après une dizaine de départs de feu le 25 juillet.

0: fin septembre. À Gommerville, la municipalité alerte sur la hausse des dépôts sauvages et incivilités dans le village. Des déchets ménagers aux déjections canines sur les espaces publics et devant le monument aux morts. Ces comportements surchargent l'agent communal et exposent les contrevenants à 135 € d'amende. La mairie de Gommerville appelle au respect du cadre de vie. En sport, handball, Chartres s'est imposé 31-23 face à Pontault-Combo pour son premier match amical à domicile après un score de parité à la pause de 15 partout. En football, Chartres a battu les U19 d'Orléans 3-1 en préparation au stade Jeanne Delarue. La météo, la barre des 30 degrés a été dépassée hier pour la 43e fois de l'année en Eure-et-Loire. Le mercure atteindra encore les 30 degrés cet après-midi et pourrait même dépasser les 35 degrés dans la semaine à venir. Le seuil des 50 jours de forte chaleur pourrait être atteint d'ici samedi. Cet après-midi, grand soleil, 33 degrés, puis une nuit étoilée avec 21 degrés. Demain lundi, le soleil regagnera à nouveau largement. Le mercure atteindra les 33 degrés l'après-midi.
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0: Le Réveil Souvenir, nous entamons la deuxième heure de ce dimanche 9 août. Il est 9h05 et nous allons écouter « Moi, j'aime la Bretagne ». Demandé par Roland, Gisèle, Ghislaine, Jean-Claude et Arlette pour souhaiter un très bon anniversaire à Annick qui nous écoute depuis la résidence Léo Lagrange de Châteaudun. Très bon anniversaire Annick, voici pour vous René Grolier, « Moi, j'aime la Bretagne ».

Moi, j'aime la Bretagne, interprété par René Grolier. Franck Michel nous arrive avec le temps d'un tango pour la fête de Clarisse et la fête de Dominique de Vauve. Très bonne fête de la part de Pierrette.

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13: Nous poursuivons avec Daniel Guichard, mon vieux, demandé par Didier et Michel pour l'anniversaire d'Éric.
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14: 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Il est 9h30, retour de l'actualité avec le journal de la région.
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14: Un jeune majeur condamné pour l'incendie d'une villa abandonnée à Champfol, un pyromane arrêté dans le Vendômois. Match amicaux hand et foot, victoire pour Chartres Météo, une 44e journée avec plus de 30 degrés au thermomètre. Bonjour à tous, bonjour à toutes. Un accident impliquant trois véhicules s'est produit hier après-midi sur la D910 à hauteur de Barjouville. 10 sapeurs-pompiers des centres de Lucé et Saint-Georges-sur-Eure ont été mobilisés. Ils ont transporté 4 personnes en urgence relative au centre hospitalier de Chartres. La circulation a été perturbée durant les opérations de secours. Et puis vers 19h30, une collision s'est produite sur la Nationale 12 à hauteur de Saint-Rémy-sur-Avre. 6 sapeurs-pompiers ont été mobilisés. L'accident a fait un blessé léger transporté en urgence relative au centre hospitalier de Dreux. Puis hier, en début d'après-midi, les pompiers sont intervenus à Nothonville pour un feu de cabanon de jardin qui s'est déclaré rue de Malmus. 13 sapeurs-pompiers des centres de Châteaudun, Vauve et Chartres ont été engagés avec 3 engins. Ils ont éteint le sinistre à l'aide d'une lance. Il n'y a pas eu de victime. L'intervention s'est achevée à 15h15 selon le 10-28. 2 ans de prison, dont un avec sursis pour un jeune majeur auteur avec 2 autres mineurs de l'incendie d'une maison abandonnée dimanche dernier à Champfolles. Il a été condamné par le tribunal de Chartres lors d'une comparution immédiate. Devant celui-ci, le prévenu a tenté de minimiser son implication, prétextant faire un jeu de rôle, d'où, selon lui, une tenue militaire, un fusil, un couteau, avant d'allumer un feu pour créer un décor. La condamnation est assortie de l'obligation de trouver un travail, de s'engager dans une formation, l'obligation de suivre des soins psychologiques et d'indemniser les victimes. Les 2 autres comparses, 2 jeunes de 17 ans, seront quant à eux jugés par le tribunal des enfants. Un pyromane interpellé dans le Vendômois le 25 juillet dernier. Une 10aine d'incendies avaient éclaté sur les communes de Fontaine-les-Coteaux, Montoire et Lunet, détruisant 2 hectares de champs et de sous-bois. Grâce à l'intervention rapide des sapeurs-pompiers, le sinistre a pu être maîtrisé. C'est également leur vigilance qui a permis de repérer un individu suspect à proximité des lieux. Immédiatement alerté, les gendarmes de la compagnie de Vendôme ont interpellé le suspect le soir même sur la voie publique. En garde à vue, l'individu a reconnu être à l'origine d'une 10aine de feux. Mis à la disposition de la justice, il a été placé sous un contrôle judiciaire strict en attendant son jugement prévu fin septembre. Une expertise psychiatrique a été ordonnée pour évaluer son discernement. Face à la multiplication des dépôts sauvages et des incivilités sur son territoire, la mairie de Gomerville tire la sonnette d'alarme. Déchets plastiques, verres, tombes de pelouse abandonnées dans les cimetières ou encore déjections canines sur les espaces verts ou devant le monument aux morts. La municipalité rappelle que ces lieux publics, tout comme la mare communale, ne sont ni des poubelles ni des toilettes pour animaux. Ces comportements incivils mobilisent inutilement l'agent communal, contraint de délaisser ses autres missions pour nettoyer ces incivilités. La mairie rappelle que les contrevenants s'exposent à des amendes pouvant atteindre 135 euros pour dépôt sauvage comme pour déjection canine non ramassée. La collectivité rappelle à chacun au civisme pour préserver le cadre de vie et maintenir le village de Gomerville propre et agréable. Hier, pour la 43e fois cette année, la température a dépassé les 30 degrés en Eure-et-Loire. Le record est très largement pulvérisé. C'est déjà 16 jours de plus que le précédent record et ce n'est pas terminé. Les 30 degrés devraient être de nouveau dépassés et devraient l'être les jours prochains, tous les jours, jusqu'à samedi prochain inclus, avec jeudi et vendredi une possibilité de voir les 35 degrés dépassés. Après l'épisode en cours, nous devrions atteindre les 50 jours à plus de 30 degrés, ce serait presque le double du record de l'an dernier. L'été est à son plein en Eure-et-Loire. Les visites de lieux patrimoniaux, les expositions temporaires, musées se visitent à tout âge, sans oublier les concerts de plein air. Si vous n'avez pas le temps de vous renseigner sur les temps forts à venir en Eure-et-Loire, voilà de quoi vous occuper dans les prochains jours et soirs, que vous soyez en congé ou non. Une sélection non exhaustive vous est proposée par Jade Billan.
7: On commence avec le temps fort de cette semaine, l'éclipse solaire partielle visible à 94% dans le ciel eurélien. Plusieurs points d'observation vous sont proposés en début de soirée par des associations et municipalités. C'est le cas à Anche, Warville, Épernon, Auteuil, Guillonville, La Saucelle ou encore Saint-Sauveur, Marville. On garde la tête dans les étoiles à Senonches avec le 12e festival Étoiles Symphoniques du 10 au 21 août. 60 concerts sur entrée libre qui vont animer le Nord-Eure-et-Loire à l'occasion des 20 ans des Petites Mains Symphoniques. Rendez-vous ce jeudi à La Forge des Arts de Senonches. Ce festival, placé sous le signe de l'excellence artistique, la fraternité et le partage, est aussi de passage à Maillebois, par exemple. C'est le 19 août à la Grange de la Ferme des Moulins. Dans un tout autre genre, les festivités autour du cheval percheron sont à venir. Un temps fort et attendu chaque été, c'est ce samedi 15 août, journée fériée, de 10h à 18h au domaine de la Ferté-Vidame. Dressage, parade d'attelage ou encore voltige, le public sera ébahi devant les démonstrations programmées en continu. Et puis la communauté de communes Cœur de Beauce renouvelle son festival de théâtre itinérant, la Passée d'août, c'est son nouveau nom. C'est organisé du 19 au 23 août avec 8 représentations théâtrales dans 7 communes différentes, dont Toury, Levéville, Lachenard et Orgères-en-Beauce. C'est gratuit, en plein air et en accès libre, à l'exception d'un spectacle qui est sur réservation.
14: Et les détails de chaque temps fort accessible sur notre site internet dans la rubrique Agenda, où vous cliquez www.intensité.net/agenda. Handball, les Chartrains se sont imposés 31-23 face à Pontecorvo, un club de Pro League, pour son deuxième match amical, le premier à domicile. Les deux équipes étaient à égalité, 15 partout à la mi-temps. En football, en match de préparation, Chartres s'est imposé 3-1 devant les U19 de l'US Orléans au stade James de la Rue. But inscrit aussi bien pour Chartres que pour le but orléanais en première période. Un prochain match amical mardi, ça sera à 18h au stade Jacques Couvret et ça sera face à Blois. Blois qui d'ailleurs s'est imposé hier devant la réserve du Mans sur le score de 5-1. Au niveau régional, le FC Drouet a battu en amical la réserve chartraine 3-0.
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14: Ce matin, un petit peu orageux avec des nuages et quelques passages de pluie, mais le soleil va revenir, le ciel bleu va prédominer cet après-midi et les temps entre 30 degrés vont une nouvelle fois être dépassés, comme je vous le disais il y a quelques minutes, même 32 degrés au meilleur moment de la journée et encore 21 degrés cette nuit à 2 heures du matin avec un vent faible de nord. Demain s'annonce aussi radieux avec le matin un beau temps et très ensoleillé, 20 degrés à 8h, et puis l'après-midi autour de 31 à 34 degrés, et un ciel toujours sans nuages, un léger vent de nord-nord-est.
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14: Pourquoi partir loin, se demande l'éco-républicain en une qui explore sur deux pages les idées de sortie à moins de 2 heures de Chartres. Cheverny-Chambord, le musée de l'auto à Romorantin, un parc de 600 variétés de roses à Pithiviers ou encore Papéa, parc près du Mans. En page Chartres, les boîtes à livres créent des surprises et des rencontres. En page Châteaudun, direction Bonneval, le cassis se cultive aussi à Bonneval. Le Quintet Plus à Deauville, grand handicap de Deauville, 1600 mètres, 20 partants, les pronos de Nono, 10, 3, 11, 2, 16, 6, 4 et 12, 10, 3, 11, 2, 16, 6, 4 et 12, en dernière minute, Mijas, le numéro 11. Notre agenda avec aujourd'hui une exposition des artistes auréliens, comme tout au long de l'été, à la salle Saint-André à Châteaudun. Autre exposition à La Ferté-Vidame, de 11h à 18h, la 50e exposition art plastique à l'espace socio-culturel. Saint-Jean-Plage à Châteaudun, jardin des Grands Moulins. À Saint-Rémy-sur-Ave cet après-midi, Saint-Rémy-Plage, cours de l'école de la Vallée. L'auto cet après-midi à Fredval de l'UNRPA. À Saint-Denis-Nautou, c'est un concours de pétanque qui vous est proposé. À Nogent-le-Roi, les guinguettes de Nogent-le-Roi avec Irish Drunken Frog, si je prononce bien, c'est à 16h. Également cet après-midi, spectacle avec Déséquilibre passager au parc du château de Nogent-le-Rotrou à 16h dans le cadre des Dimanches au parc. L'ensemble vocal Lupinel en concert en l'église de Bayeulpin à 17h. À 16h30, concert de l'ensemble vocal la kérigma en la cathédrale de Chartres. 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
14: Jusqu'à 18h, sans interruption, un vide-maison est organisé à Châteaudun, 31 rue Abel Méré, quartier Saint-Jean, meubles, électroménagers, vaisselle. Samedi prochain 15 août, à la petite haie à Moret, concours de labour à l'ancienne, organisé comme chaque année par Nostalgie Rétro, 10h, battage, exposition de matériel ancien, inscription 06 12 64 07 98, 06 12 64 07 98, l'entrée sera gratuite. Samedi 15 août, sur le terrain de pétanque de la Pointe de l'Île à Dangeau, concours de pétanque en doublette par la boule d'Anjoulaise. 13h, inscription, j'ai du but 14h30, 10€ par équipe. Samedi 15 août, sur les nouveaux terrains de Béville-le-Comte, rue d'Ancherville, concours de pétanque en doublette de Béville-le-Sportif Pétanque. Inscription

0: 31, 2 euros le mètre sur réservation au 06 36 14 42 29, 06 36 14 42 29. Nombreuses animations, expositions de voitures et de motos anciennes et structures gonflables. Samedi 29 août à 18h en l'église de la Ferté-Villeneuil, concert gratuit, sérénade dans le cadre de la fête de la Saint-Gilles. Puis à 19h30, repas, 20 euros, 10 euros pour les moins de 12 ans et 22h feu d'artifice pour le repas. Réservation avant le 20 août au 07 88 98 69 09, 07 88 98 69 09.
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0: 9h43, ou presque 44 sur Intensité, voici le lundi au soleil. C'est Claude François et c'est demandé par Rosie pour tous les auditeurs et pour toute l'équipe d'Intensité. Merci.
3: Regarde ta montre, il est déjà 8h.

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14: La balade des gens heureux de Gérard Lenormand, demandée par Christiane pour Roger et ses amis, ainsi qu'Intensité. Merci.

balade des gens heureux, Gérard Lenormand, qui était en compagnie de Zaz. Et nous allons poursuivre maintenant avec Ma vie, Alain Barrière, de Claudine, pour remercier Michel et pour tous ses amis.

0: avec Baptiste Berthelin. Bonjour.
1: Bonjour à tous. La journée s'annonce tendue pour les pompiers. Près de 40 départements sont placés en risque élevé de départ de feux de forêt aujourd'hui. La Gironde reste notamment sous très haute surveillance après le terrible incendie des derniers jours, tout comme le Var ou encore la Drôme, qui ont aussi été touchés par les flammes. Dans le même temps, 8 départements du sud-ouest passeront en vigilance orange orage en fin d'après-midi. 13 départements du centre-est et du sud-est sont par ailleurs en vigilance orange canicule. Aujourd'hui, les maximales seront souvent comprises entre 34 et 37 degrés, avec des pointes à 38 degrés attendues en vallée du Rhône et dans le sud-ouest. Dans le reste de l'actualité, Sofia veut clarifier la situation. La ministre bulgare des Affaires étrangères a convoqué l'ambassadrice ukrainienne demain après la chute d'un drone hier à la frontière avec la Roumanie et près d'un gazoduc stratégique. L'Ukraine assure ne pas avoir visé délibérément la Bulgarie. C'était le premier jour au pouvoir du nouveau président colombien. Deux attaques ont eu lieu hier dans le pays. Un policier a été tué et plusieurs personnes ont été blessées. Abelardo de la Espriella, partisan de Donald Trump, a notamment promis des mesures radicales pour lutter contre le crime organisé. Un cancer très douloureux et invalidant qui s'est propagé, les mots de Hunter Biden, le fils de Joe Biden, sur la maladie de l'ancien président américain. L'ex-locataire de la Maison Blanche avait révélé en mai 2025 être atteint d'un cancer agressif de la prostate. Une dernière journée qui s'annonce passionnante sur le Tour de France Femmes, c'est Demi Vollering qui a récupéré le maillot jaune hier après sa victoire entre Sisteron et Nice, mais elle a seulement 8 petites secondes d'avance au classement général. 9e et dernière étape aujourd'hui donc, avec un départ et une arrivée à Nice. Et puis un spectacle gratuit et accessible à tous. Dernière soirée pour profiter des Nuits des Étoiles. Cette année encore, plus de 500 manifestations étaient organisées par 350 clubs, associations et collectivités territoriales ce week-end. Un rendez-vous toujours magique à quelques jours maintenant de l'éclipse solaire. Très belle matinée à tous.
0: Merci Baptiste, à tout à l'heure.
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0: Bonjour. Un jeune majeur a été condamné par le tribunal de Chartres en comparution immédiate à 2 ans de prison, dont un avec sursis pour l'incendie d'une maison abandonnée dimanche dernier à Champfol. Lors de l'audience, le prévenu a tenté de minimiser ses actes en évoquant un jeu de rôle pour justifier sa tenue militaire, ses armes et le départ de feu destiné au décor. Sa peine s'accompagne d'obligations de soins, de formation ou d'emploi et d'indemnisation des victimes. Ces deux complices de 17 ans seront jugés par le tribunal pour enfants. Dans le Vendômois, un pyromane a été interpellé après une dizaine de départs de feu le 25 juillet dernier à

kilomètres. La circulation a été perturbée pendant l'intervention des secours. Autre accident vers 19h30 sur la Nationale 12 à Saint-Rémy-sur-Avre. 6 pompiers sont intervenus et ont transporté un blessé léger vers le centre hospitalier de Dreux. Puis hier après-midi, intervention à Nothonville pour un feu de cabanon de jardin qui s'était déclaré rue de Malmus. L'incendie a été éteint à l'aide d'une lance par 13 sapeurs-pompiers des centres de Châteaudun, Vauves et Chartres, déployés avec 3 engins. Aucun blessé n'est à déplorer. À Gommerville, la municipalité alerte sur la hausse des dépôts sauvages et incivilité dans le village. Des déchets ménagers aux déjections canines sur les espaces publics et devant le monument aux morts. Ces comportements surchargent l'agent communal et exposent les contrevenants à 135 euros d'amende. La mairie de Gommerville appelle au respect du cadre de vie. En handball, Chartres s'est imposé 31-23 face à Pontecombo pour son premier match amical à domicile après un score de parité 15 partout à la mi-temps. En football, Chartres a battu

0: devrait atteindre et dépasser cet après-midi largement ses 30 degrés. Le soleil va revenir après les nuages et les quelques petites averses qui traversent l'Eure-et-Loire ce matin. Les températures pourraient atteindre les 33 degrés cet après-midi, une nuit étoilée, et demain, le soleil de nouveau très largement présent avec 33 degrés l'après-midi.
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0: Et nous allons écouter, pour entamer cette troisième heure, André Claveau avec Domino. Demandé pour les 80 printemps de Ginette, pour son anniversaire de la part de Bernard, son danseur, Lise et Laure, ses filles. Très, très bon anniversaire, Ginette.

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André Claveau, changement de style avec William Baldé, rayon de soleil, demandé par Magali pour Fafane, en lui souhaitant bon courage pour le boulot aux urgences.

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11: 10h15, nous allons écouter Simone Garfunkel demander pour souhaiter un bon anniversaire à Isabelle de Brou. Très bon anniversaire Isabelle, de la part de votre ami Michel, avec de grosses bises. Elle condor passera.

nous allons écouter Johnny Hallyday, l'envie qui nous a été demandée par Claudine, pour sa sœur Sylvie et pour Robert, ainsi qu'Intensité. Merci.

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10: 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Très bonne matinée à l'écoute d'Intensité. En ce dimanche, il est 10h30. Faisons un nouveau point avec l'actualité.
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10: Un jeune majeur condamné pour l'incendie d'une villa abandonnée à Champfolles, un pyromane arrêté dans le Vendômois. Du sport avec du hand et du foot et des victoires pour les Chartrains. La météo avec une 44e journée avec plus de 30 degrés au thermomètre attendu cet après-midi. Bonjour à tous, bonjour à toutes. Hier, début d'après-midi, les pompiers sont intervenus à Nothonville pour un feu de cabanon de jardin qui s'était déclaré rue de Malmus. 3 engins de secours avec 13 pompiers ont été sur place. Le sinistre a été éteint à l'aide d'une lance. Il n'y a pas eu de victimes. 2 ans de prison, dont un avec sursis pour un jeune majeur, 18 ans, auteur avec 2 autres mineurs de l'incendie d'une maison abandonnée dimanche dernier à Champfolles. Ce jeune majeur a été condamné par le tribunal de Chartres lors d'une comparution immédiate devant celui-ci. Le prévenu a tenté de minimiser son implication, prétextant faire un jeu de rôle, d'où, selon lui, une tenue militaire, un fusil, un couteau, et avait allumé un feu pour créer un décor. La condamnation est assortie de l'obligation de trouver un travail ou de s'engager dans une formation, l'obligation de suivre des soins psychologiques et d'indemniser les victimes. Les 2 autres comparses, 2 jeunes de 17 ans, seront jugés par le tribunal pour enfants. Un pyromane interpellé dans le Vendômois le 25 juillet dernier, une dizaine d'incendies avaient éclaté sur les communes de Fontaine-les-Coteaux, Montoire et Lunay, détruisant 2 hectares de champs et de sous-bois. Grâce à l'intervention rapide des sapeurs-pompiers, le sinistre a pu être très rapidement maîtrisé. C'est également leur vigilance qui a permis de repérer un individu suspect à proximité des lieux. Immédiatement alerté, les gendarmes de la compagnie de Vendôme ont interpellé le suspect le soir même sur la voie publique. En garde à vue, l'individu a reconnu être à l'origine d'une dizaine de feux. Mis à la disposition de la justice, il a été placé sous contrôle judiciaire strict en attendant son jugement prévu fin septembre. Une expertise psychiatrique a été ordonnée pour évaluer son discernement. Un accident impliquant 3 véhicules s'est produit à Barjouville hier après-midi sur la départementale 910. 4 blessés transportés en urgence relative au centre hospitalier de Chartres. Et cet accident a perturbé la circulation durant toutes les opérations de secours. Et puis vers 19h30, une collision s'est produite sur les Nationales 12 à hauteur de Saint-Rémy-sur-Avre. L'accident a fait 1 blessé léger transporté en urgence relative au centre hospitalier de Dreux. Face à la multiplication des dépôts sauvages et des incivilités sur son territoire, la mairie de Gomerville tire la sonnette d'alarme. Déchets plastiques, verres, tontes de pelouse abandonnées dans les cimetières ou encore déjections canines sur les espaces verts et devant le monument aux morts. La municipalité rappelle que ces lieux publics, tout comme la mare communale, ne sont ni des poubelles ni des toilettes pour animaux. Ces comportements incivils mobilisent inutilement la communal, contraint de délaisser ses autres missions pour nettoyer ses incivilités. La mairie rappelle que les contrevenants s'exposent à des amendes pouvant atteindre 135 euros pour dépôt sauvage comme pour déjection canine non ramassée. La collectivité appelle chacun au civisme pour préserver le cadre de vie et maintenir le village de Gomerville propre et agréable. Hier, pour la 43e fois cette année, la température a dépassé les 30 degrés en Eure-et-Loir. Le record est très, très largement pulvérisé. C'est déjà 16 jours de plus que le précédent record. Et c'est pas terminé. Les 30 degrés devraient être dépassés cet après-midi et devraient l'être chaque jour jusqu'à samedi prochain. Avec jeudi et vendredi, une possibilité de voir les 35 degrés dépassés. Avec l'épisode en cours, nous devrions atteindre les 50 jours à plus de 30 degrés en Eure-et-Loir. Ce sera presque le double du record de l'année dernière. L'été bat son plein dans le département. Les visites de lieux patrimoniaux, les expositions temporaires, musées se visitent à tout âge, sans oublier les concerts de plein air. Si vous n'avez pas le temps de vous renseigner sur les temps forts à venir en Eure-et-Loir, voilà de quoi vous occuper dans les prochains jours et soirs, que vous soyez en congé ou non. Une sélection non exhaustive vous est proposée par Jade Bihan.
8: On commence avec le temps fort de cette semaine, l'éclipse solaire partielle visible à 94% dans le ciel eurélien. Plusieurs points d'observation vous sont proposés en début de soirée par des associations et municipalités. C'est le cas à Anche, Warville, Épernon, Auteuil, Guillonville, La Saucelle ou encore Saint-Sauveur, Marville. On garde la tête dans les étoiles à Senonches avec le 12e festival Étoiles Symphoniques du 10 au 21 août. 60 concerts sur entrée libre qui vont animer le Nord Eure-et-Loir à l'occasion des 20 ans des Petites Mains Symphoniques. Rendez-vous ce jeudi à la Forge des Arts de Senonches. Ce festival, placé sous le signe de l'excellence artistique, la fraternité et le partage, est aussi de passage à Maillebois, par exemple. C'est le 19 août à la Grange de la Ferme des Moulins. Dans un tout autre genre, les festivités autour du cheval percheron sont à venir. Un temps fort est attendu chaque été. C'est ce samedi 15 août, journée fériée, de 10h à 18h au domaine de la Ferté-Vidame. Dressage, parade d'attelage ou encore voltige, le public sera ébahi devant les démonstrations programmées en continu. Et puis la communauté de communes Cœur de Beauce renouvelle son festival de théâtre itinérant. La Passée d'août, c'est son nouveau nom. C'est organisé du 19 au 23 août avec 8 représentations théâtrales dans 7 communes différentes, dont Toury, Levéville, Lachenard et Orgères-en-Beauce. C'est gratuit, en plein air et en accès libre, à l'exception d'un spectacle qui est sur réservation.
10: Et tous les détails de cet amphore et de bien d'autres solutions pour passer de bons moments dans le département et dans la région sur notre site internet intensité.net/agenda. Du handball avec les Chartrains qui se sont imposés 31-23 face à Pontecorvo, club de Pro League, pour son deuxième match amical. C'était le premier à domicile. Les deux équipes étaient à égalité 15-15 à la mi-temps. Puis en football, en match de préparation, Chartres s'est imposé 3-1 devant les U19 de l'US Orléans au stade Jeanne Delarue. But inscrit en première période. Le prochain match amical, mardi à 18h, ça sera au stade Jacques Couvret et face à Blois. Blois qui s'est imposé hier devant la réserve du Mans 5-1. Puis au niveau régional, le FC Drouet a battu en amical la réserve chartraine 3-0.
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10: Quelques averses ce matin et puis des nuages, mais tout cela va se dégager, le soleil va briller, les températures vont monter, les 30 degrés devraient être atteints dès 14h et dépassés dans l'après-midi avec 32 voire 33 degrés. Il fera encore chaud dans la nuit avec 21 degrés prévus vers 2h du matin. Et pour demain, le soleil tout au long de la journée, des températures estivales et dépassant les 31 degrés dans l'après-midi, 32 peut-être, ou 33 degrés demain lundi.
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10: Le tir s'écarte et quinté plus aujourd'hui à Deauville. Grand handicap de Deauville, 1600 mètres et 20 partants. Les pronos de Nono. 10, 3, 11, 2, 16, 6, 4 et 12. 10, 3, 11, 2, 16, 6, 4 et 12. En dernière minute, le 11. Sur notre agenda, nous avons noté le rendez-vous des Chineurs à Chartres sur la place Billard. Vigne-Maison à Autant-du-Perche aux 5 rue du Levant et à Châteaudun aux 31 rue Abel-Méré. À la découverte des dinosaures, exposition parking Jardiland à Barjouville, à La Ferté-Vidame, exposition art plastique à l'espace socio-culturel de 11h à 18h, à Châteaudun, l'exposition des artistes auréliens à la salle Saint-André, également les guinguettes de Nogent-le-Roi cet après-midi à 16h, Irish Drunken Frog, également les dimanches au parc, parc du Château, à Nogent-le-Rotrou à 16h, déséquilibre passagers. Loto à Frédéval, le concours de pétanque à Saint-Denis-d'Autou, ensemble vocal Keringma à la cathédrale de Chartres à 16h30, ensemble vocal La Lupinelle à 17h en l'église de Bayeulpin.
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10: 10h40.
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10: Comment ça va ? Ça, c'est le titre des Shorts de 1983 que nous écoutons, demandé par Odette et Jean-Marc pour souhaiter la fête de Dominique qui nous écoute du côté de l'Angers.

Et nous allons poursuivre avec Herbert Léonard, demandé par Gilles de Chartres pour lui-même, pour son plaisir et pour tous les auditeurs.

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9: 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Il est 10h50, bientôt l'heure de nous quitter. Nous allons écouter Louane Jevol et Pierre-André, Valse des Valses, Valse sans fin. Deux titres, l'un demandé par Patrice pour les auditeurs, les internautes et son plaisir personnel, Patrice de Châteaudun. Et puis ensuite demandé par un auditeur pour son plaisir personnel, Pierre-André qui clôturera ou presque ce programme. Nous nous retrouverons dimanche prochain et nous serons déjà l'après 15 août, le lendemain en tout cas le 16, je vous retrouve également le 15 août pour la matinale sur Intensité, mais pas pour la matinale, non, pour les informations, voilà, samedi ça sera bien Hubert et moi je vous retrouverai pour les informations et puis dimanche donc pour un autre réveil souvenir des 8h avec votre programme, vos messages comme chaque dimanche. Je vous souhaite de passer d'excellents moments sur l'antenne d'Intensité et voilà, comme promis, je vole Louane.

0: 11h sur Intensité, un nouveau point avec l'actualité internationale et nationale. Baptiste Berthelin. 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Bonjour.
1: Bonjour à tous. Ce drame pour commencer hier en début de soirée en Moselle. Un garçon de 4 ans est mort noyé dans un étang au nord de Sarrebourg. Selon les premiers éléments, l'enfant a échappé à la surveillance de ses parents alors qu'il jouait sur l'aire de jeu. Malgré les tentatives de réanimation sur la plage, il n'a pas pu être secouru. La victime était équipée d'un téléphone grave danger. Depuis quelques semaines, un homme a été mis en examen et placé en détention provisoire pour le meurtre de son ex-compagne dans le Vaucluse. Il est suspecté de l'avoir tué à son domicile de Bolène jeudi. L'individu avait déjà été mis en garde à vue en juin dernier pour des violences. 21 départements, vigilance orange pour terminer la semaine, 13 pour canicule dans le centre-est et le sud-est du pays, avec des pics de température jusqu'à 38 degrés qui

0: sont attendues. 8 seront concernés par une alerte pour les orages en fin de journée des départements du sud-ouest comme la Haute-Garonne, le Gers ou encore les Landes. Ces orages seront parfois accompagnés de grêles et de violentes rafales de vent. Cette bonne nouvelle maintenant, alors que certains sont peut-être sur la route des vacances, la date limite de demande de l'indemnité carburant pour les grands rouleurs a été reportée à la fin du mois. Pour rappel, cette aide est destinée aux actifs dont le revenu fiscal de référence par part est inférieur ou égal à 16 880 euros. Il faut aussi effectuer chaque jour au moins 30 km aller-retour entre son domicile et son lieu de travail. D'ailleurs, prudence si vous avez prévu de prendre la route aujourd'hui. Bison futé hisse le drapeau orange dans le sens des départs sur une bonne moitié sud de l'Hexagone. C'est également orange sur les retours au niveau du quart sud-est cette fois. Un peu de monde est aussi attendu demain. Et puis la 5e édition du Tour de France Femmes va livrer son verdict ce soir, 9e et dernière étape déjà aujourd'hui autour de Nice, avec 4 boucles pour 4 ascensions du Col d'Aise. Un peu moins de 100 km sont au programme. C'est Demi Vollering qui a le maillot jaune sur les épaules, mais la néerlandaise a seulement 8 petites secondes d'avance au classement général. Rien n'est fait. Voilà pour l'essentiel de l'actualité. Belle matinée et très bon week-end.
1: Info locale. Pascal Romain.
2: Bonjour. Intervention de 13 sapeurs-pompiers hier en début d'après-midi à Notonville, mobilisés avec 3 véhicules pour un incendie. Ils ont rapidement maîtrisé au moyen d'une lance un peu de cabanon rue de Malmus. Le tribunal de Chartres a tranché à la suite de l'incendie d'une bâtisse abandonnée dimanche dernier à Champol. Un jeune majeur jugé en comparution immédiate écope de 2 ans de prison, dont 1 avec sursis. À la barre, il a affirmé qu'il s'agissait d'un simple jeu de rôle pour expliquer sa tenue d'apparat militaire, ses armes et le feu allumé en guise de décor. Il aura l'obligation de se soigner, de travailler et de se former et d'indemniser les victimes. Ces 2 complices de 17 ans comparaîtront quant à eux devant la justice des mineurs. Toujours au chapitre judiciaire, un pyromane a été confondu dans le Vendômois à l'origine d'une dizaine d'incendies ayant ravagé 2 hectares de végétation fin juillet à Fontaine-les-Coteaux, Montoire et Lunet. L'homme avait été repéré sur les lieux par les pompiers avant d'être cueilli par les gendarmes de Vendôme. Ayant avoué les faits durant sa garde à vue, il est placé sous contrôle judiciaire strict avec évaluation psychiatrique jusqu'à son procès programmé à la fin du mois de septembre. Sur les routes, 2 collisions hier après-midi à Barjouville sur la D910, un carambolage entre 3 voitures a mobilisé 10 secouristes, entraînant l'évacuation de 4 personnes en urgence relative vers Chartres et d'importants ralentissements. En début de soirée, vers 19h30, c'est sur la Nationale 12 à Saint-Rémy-sur-Avre qu'un autre accident a nécessité l'aide de 6 pompiers conduisant au transport un blessé léger vers l'hôpital de Dreux. Handball, belle prestation de Chartres qui s'impose 31-23 en amical devant Pontoncourt pour son retour devant son public après avoir rejoint les vestiaires à égalité à la pause. En football, succès des Chartrains 3-1 face au U19 d'Orléans. Prochain test amical dès mardi face à Blois. Pour la 43e fois de la saison, le seuil des 30 degrés a été franchi hier. Un chiffre sans précédent qui devra encore grimper cette semaine et franchir le cap des 50 jours d'ici samedi, avec des pics attendus au-delà de 35 degrés jeudi et vendredi. Pour ce dimanche, on attend 33 degrés dans l'après-midi ou encore 30 en début de soirée. Demain lundi, température de 18 degrés pour les minimales et 33 degrés pour les maximales. Très bon dimanche à l'écoute d'Intensité.
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1: Et nous sommes avec Jacqueline, bonjour.
2: Bonjour.
1: Bonjour Jacqueline, comment ça va?
2: Ça va bien.
1: Vous nous appelez de Chouine, c'est ça?
2: Oui, c'est ça.
1: D'accord, comment ça va? Vous êtes en vacances?
2: Oui, en grande vacances, je suis retraitée.
1: D'accord, ok. Vous faisiez quoi avant?
2: Je travaillais dans une cantine.
1: D'accord, bon, ça se passe bien la retraite?
2: Ça se passe bien.
1: Bon, c'est le principal, on va jouer ensemble et peut-être repartir avec des activités à faire près de la maison. La règle est très simple. Je vous pose des questions au niveau scolaire. Si vous avez une bonne réponse, c'est un premier cadeau. À vous de décider si vous souhaitez passer à une deuxième question, en sachant que vous pouvez tout perdre si vous répondez mal. Est-ce que vous êtes prête?
2: Je suis prête.
1: Allez, je lance le chrono. Avec une question CP, CE1, combien de pattes possède un insecte?
2: Combien de pattes possède un
1: insecte?
2: 6.
1: Oui, bonne réponse. Voici le premier cadeau.
3: Family Park, l'aventure commence ici.
1: Allez, bravo, deux entrées pour le Family Park près de Tours. Jacqueline, est-ce qu'on continue ou pas?
2: Oui.
1: Allez, deuxième question. Niveau C de CM1, quel est le résultat de cette soustraction 500 moins 175? 500 moins 175.
2: Attendez, j'entends très très mal. 100.
1: 500 moins 175.
2: 325.
1: Oui, bonne réponse.
4: Alors, les gants, c'est bon. Le casque, c'est bon. Le baudrier, c'est bon. 3, 2, 1.
1: Une session pour deux à l'Acrocamp de Chartres. Bravo, Jacqueline. Qu'est-ce qu'on fait? Est-ce qu'on continue ou on arrête?
2: Je crois que je vais m'arrêter là.
1: Vous arrêtez là? Allez, bravo. Oui.
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tous. 13 départements du Sud-Est en vigilance orange canicule ce dimanche, de l'Ain au Var, ainsi que les deux départements corses. Des pointes à 38 degrés sont attendues dans la vallée du Rhône et le Sud-Ouest. Le Sud-Ouest où 8 départements sont en alerte orange aux orages, du Lot-et-Garonne aux Pyrénées. Ces orages seront parfois accompagnés de grêles et de violentes rafales de vent pouvant atteindre 90 à 110 km/h, précise Météo France. Un nouvel incendie s'est déclaré dans le sud de la Gironde, un feu de forêt sur le camp militaire du Poteau, un des plus vastes d'Europe. Il s'est déclaré dans un secteur difficile d'accès. La zone est polluée et impénétrable selon les pompiers mobilisés sur place. Au Canada, un feu de forêt a déjà ravagé 10 000 hectares en Colombie-Britannique, à l'ouest du pays. 20 000 personnes ont été évacuées en deux jours. Des évacuations aériennes sont en cours pour secourir des habitants isolés par les flammes. Téhéran fixe ses conditions pour la réouverture du détroit d'Ormuz. L'Iran exige que Washington mette fin définitivement à la guerre contre lui et ses alliés et qu'il lève le blocus imposé à ses ports. Les gardiens de la révolution réclament aussi la levée des sanctions américaines, la libération des avoirs gelés et l'indemnisation intégrale des dommages causés par la guerre. L'Iran prévient qu'il maintiendra son blocage du détroit d'Ormuz jusqu'à ce que les États-Unis acceptent toutes les conditions. Le décès de Dominique Fraud, la sœur de l'actrice Catherine Fraud. La comédienne a succombé à une maladie à l'âge de 68 ans. Dominique Fraud avait joué au théâtre ainsi qu'au cinéma sous la direction de Gérard Houry, Cédric Clapiche ou encore Julia Ducournau. La comédienne

0: avait tourné dans le nouveau film de Guillaume Canet, Karma, qui sortira en octobre. Et puis la 5e édition du Tour de France Femmes va livrer son verdict ce soir, dernière étape aujourd'hui. Un parcours montagneux de 99 km avant une arrivée sur la promenade des Anglais à Nice. Pour le moment, le maillot jaune est sur les épaules de la néerlandaise Demi Vollering. Le départ réel aura lieu à 16h10. Bonne journée à tous.
1: Info locale. Pascal Romain.
2: Bonjour. Intervention de 13 sapeurs-pompiers hier en début d'après-midi à Notonville, mobilisés avec 3 véhicules pour un incendie. Ils ont rapidement maîtrisé au moyen d'une lance un peu de cabanon rue de Malmus. Le tribunal de Chartres a tranché à la suite de l'incendie d'une bâtisse abandonnée dimanche dernier à Champfol. Un jeune majeur jugé en comparution immédiate écope de 2 ans de prison, dont un avec sursis. À la barre, il a affirmé qu'il s'agissait d'un simple jeu de rôle pour expliquer sa tenue d'apparat militaire, ses armes et le feu allumé en guise de décor. Il aura l'obligation de se soigner, de travailler et de se former et d'indemniser les victimes. Ces deux complices de 17 ans comparaîtront quant à eux devant la justice des mineurs. Toujours au chapitre judiciaire, un pyromane a été confondu dans le Vendômois à l'origine d'une dizaine d'incendies ayant ravagé 2 hectares de végétation fin juillet à Fontaine-les-Coteaux, Montoire et Lunay. L'homme avait été repéré sur les lieux par les pompiers avant d'être cueilli par les gendarmes de Vendôme. Ayant avoué les faits durant sa garde à vue, il est placé sous contrôle judiciaire strict avec évaluation psychiatrique jusqu'à son procès programmé à la fin du mois de septembre. Sur les routes, 2 collisions hier après-midi à Barjouville sur la D910, un carambolage entre 3 voitures a mobilisé 10 secouristes entraînant l'évacuation de 4 personnes en urgence relative vers Chartres et d'importants ralentissements. En début de soirée vers 19h30, c'est sur la Nationale 12 à Saint-Rémy-sur-Avre qu'un autre accident a nécessité l'aide de 6 pompiers conduisant au transport un blessé léger vers l'hôpital de Dreux. Handball, belle prestation de Chartres qui s'impose 31-23 en amical devant Pontoncourt pour son retour devant son public après avoir rejoint les vestiaires à égalité à la pause. En football, le succès des Chartrains 3-1 face au U19 d'Orléans. Prochain test amical dès mardi face à Blois. Pour la 43e fois de la saison, le seuil des 30 degrés a été franchi hier. Un chiffre sans précédent qui devra encore grimper cette semaine et franchir le cap des 50 jours d'ici samedi avec des pics attendus au-delà de 35 degrés jeudi et vendredi. Pour ce dimanche, on attend 33 degrés dans l'après-midi ou encore 30 en début de soirée. Demain lundi, température de 18 degrés pour les minimales et 33 degrés pour les maximales. Très bon dimanche à l'écoute d'Intensité.
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1: Jusqu'à 18h à Châteaudun, Ville-Maison, dans le quartier Saint-Jean, au 31 rue Abel-Merret, meubles, électroménagers, vaisselle. Samedi prochain, 15 août, à la Petite Aire, Morée, concours de la bourre à l'ancienne, organisé par Nostalgie Rétro, avec battage dès 10h, exposition de matériel ancien. Inscription 06 12 64 07 98, 06 12 64 07 98, entrée gratuite. Samedi prochain, 15 août, sur le terrain de pétanque de la Pointe de l'Île à Danjou, concours de pétanque en doublette par la boule d'Anjolaise. Inscription 13h, jet du but 14h30, 10€ par équipe. Samedi 15 août, sur les nouveaux terrains rue d'Ancherville à Béville-le-Comte, concours de pétanque en doublette organisé par Béville Sportif Pétanque. Inscription 13h30, jet du but 14h30, 10€ par équipe. Samedi 29 août, à partir de 6h, au plan d'eau de Vaux-Vide-Grenier de l'Association des pêcheurs des villages vauvéens. 2€ le mètre sur réservation 06 36 14 42 29, 06 36 14 42 29. Nombreuses animations, expositions de voitures et motos anciennes, structures gonflables. Samedi 29 août à 18h, en l'église de La Ferté-Villeneuil, concert gratuit, sérénade dans le cadre de la fête de la Saint-Gilles. Puis à 19h, repas. 20€, 10€ pour les moins de 12 ans, 22h, feu d'artifice, réservation pour le repas avant le 20 août au 07 88 98 69 09, 07 88 98 69 09.
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1: Et nous allons jouer avec Julie, bonjour.
2: Bonjour.
1: Bonjour Julie, comment ça va?
2: Ça va bien.
1: Vous nous appelez de Manny, c'est ça?
2: Oui.
1: Qu'est-ce que vous faites dans la vie?
2: Pas grand-chose.
1: C'est les vacances, vous profitez un peu?
2: Oui, voilà, c'est ça.
1: Vous avez bien raison. Alors, on va jouer ensemble au cahier de vacances. Je vous rappelle la règle du jeu. Je vous pose maximum 3 questions. Ce sont des questions au niveau primaire. À chaque bonne réponse, c'est un cadeau. À vous de décider si vous souhaitez continuer ou vous arrêter, en sachant que si vous répondiez mal, vous pouvez tout perdre.
2: Oui.
1: Est-ce que vous êtes prête? Allez, c'est parti. Première question, niveau CP, CE1, selon la célèbre comptine, Camille a à l'envers le roi Dagobert.
2: Culotte.
1: Oui, bonne réponse. Bravo, voici le premier cadeau.
0: 50 €.
1: 50 € en bons d'achat à valoir dans l'Intermarché d'Eure-et-Loir de votre choix.
2: Super.
1: Julie, qu'est-ce que vous faites? Est-ce que vous continuez ou pas?
2: 50 €, je continue, allez, je continue.
1: Vous continuez, allez. Deuxième question, c'est une question CE2, CM1, on va parler géographie. Quel est le plus haut volcan actif d'Europe?
2: Là.
1: Vous avez dit
2: Etna.
1: Oui, c'est ça, bravo. Ah,
0: Swing Golf de Brou.
1: Eh bien, bravo, deuxième cadeau, 2 sessions de Swing Golf du côté
2: golf.
1: De... Alors, qu'est-ce que vous faites? Est-ce que vous continuez ou est-ce que vous arrêtez là?
2: Est-ce que je continue ou est-ce que j'arrête? Après, c'est 6e, c'est ça?
1: Après, c'est CM2 collège.
2: Bon, ouais, je vais arrêter parce que je sais pas.
1: Et bon, bah, félicitations, c'est déjà très bien.
2: Oui.
1: Bravo, je rappelle vos cadeaux. Donc, un bon d'achat de 50 € chez Intermarché et 2 sessions de swing golf. Bravo, Julie.
2: D'accord, super, bah, merci.
1: Profitez merci. Bien, à très vite.
2: Très bien, merci.
1: Au revoir.
2: Bonne journée.
1: Merci.
2: Au revoir.
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3: Et il est maintenant 12h30 sur Intensité. Le temps de retrouver l'actualité de la région. Le journal de la mi-journée.
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3: Un jeune majeur condamné pour l'incendie d'une villa abandonnée à Champfol, un pyromane arrêté dans le Vendômois, des matchs amicaux en hand et en foot et des victoires chartraines. Météo, une 44e journée avec plus de 30 degrés attendus cet après-midi. Bonjour à tous, bonjour à toutes. Hier, en début d'après-midi, les pompiers sont intervenus à Nautonville pour un feu de cabanon de jardin qui s'était déclaré rue de Malmus. 3 engins de secours se sont déplacés avec les 13 sapeurs-pompiers mobilisés venant des centres de Châteaudun, Veuve et Chartres. 2 ans de prison, dont un avec sursis pour un jeune majeur auteur avec 2 autres mineurs de l'incendie d'une maison abandonnée il y a tout juste une semaine, dimanche dernier à Champfol. Il a été condamné par le tribunal de Chartres lors d'une comparution immédiate. Devant celui-ci, le prévenu a tenté de minimiser son implication, prétextant faire un jeu de rôle où, selon lui, une tenue militaire, un fusil, un couteau et... avait allumé un feu pour créer un décor. La condamnation est assortie de l'obligation de trouver un travail ou de s'engager dans une formation, l'obligation de suivre des soins psychologiques et d'indemniser les victimes. Les 2 autres comparses, des jeunes de 17 ans, ils seront jugés par le tribunal pour enfants. Un pyromane interpellé dans le Vendômois le 25 juillet dernier, une dizaine d'incendies avaient éclaté sur les communes de Fontaine-les-Coteaux, Montoire et Lunay, détruisant 2 hectares de champs et de sous-bois. Grâce à l'intervention rapide des sapeurs-pompiers, le sinistre a pu être maîtrisé et ne s'est pas propagé. C'est également leur vigilance qui a permis de repérer un individu suspect à proximité des lieux. Immédiatement alerté, les gendarmes de la compagnie de Vendôme ont interpellé le suspect le soir même sur la voie publique. En garde à vue, l'individu a reconnu être à l'origine d'une dizaine de feux. Mis à la disposition de la justice, il a été placé sous un contrôle judiciaire strict en attendant son jugement prévu fin septembre. Une expertise psychiatrique a été ordonnée pour évaluer son discernement. Un accident impliquant trois véhicules s'est produit hier après-midi à Barjouville sur la D910. 10 sapeurs-pompiers des centres de Lucé et Saint-Georges-sur-Eure ont été mobilisés. Ils ont transporté 4 personnes en urgence relative au centre hospitalier de Chartres. La circulation sur cette départementale a été perturbée durant les opérations de secours. Et puis vers 19h30, une collision s'est produite sur la Nationale 12 à hauteur de Saint-Rémy-sur-Avre. 6 pompiers ont été mobilisés. L'accident a fait un blessé léger transporté en urgence relative au centre hospitalier de Dreux. Face à la multiplication des dépôts sauvages et des incivilités sur son territoire, la mairie de Gomerville tire la sonnette d'alarme. Déchets plastiques, verres, tombes de pelouse abandonnées dans les cimetières ou encore déjections canines sur les espaces verts et devant le monument aux morts. La municipalité rappelle que ces lieux publics, tout comme la mare communale, ne sont ni des poubelles, ni des toilettes pour animaux. Ces comportements incivils mobilisent inutilement l'agent communal, contraint de délaisser ses autres missions pour nettoyer ces incivilités. La mairie rappelle que les contrevenants s'exposent à des amendes pouvant atteindre 135 € pour dépôts sauvages comme déjections canines non ramassées. La collectivité rappelle à chacun au civisme pour préserver le cadre de vie et maintenir le village de Gomerville propre et agréable. Hier, pour la 43e fois cette année, la température a dépassé les 30 degrés en Eure-et-Loir. Le record est très largement pulvérisé puisque c'est déjà 16 jours de plus que le précédent record et ce n'est pas encore terminé. Les 30 degrés devraient être dépassés cet après-midi et devraient l'être aussi dans les jours suivants jusqu'à samedi prochain, avec jeudi et vendredi une possibilité de voir les 35 degrés dépassés. Avec l'épisode en cours, nous devrions atteindre les 50 jours à plus de 30 degrés. Cela sera presque le double du record de l'an dernier. Les débats sont pleins dans le département. Les visites de lieux patrimoniaux, les expositions temporaires, musées se visitent à tout âge, sans oublier les concerts en plein air. Si vous n'avez pas le temps de vous renseigner, eh bien Jade Bihan vous propose une sélection non exhaustive.
5: On commence avec le temps fort de cette semaine, l'éclipse solaire partielle visible à 94% dans le ciel eurélien. Plusieurs points d'observation vous sont proposés en début de soirée par des associations et municipalités. C'est le cas à Anche, Warville, Épernon, Auteuil, Guillonville, La Saucelle ou encore Saint-Sauveur, Marville. On garde la tête dans les étoiles à Senonches avec le 12e festival Étoiles Symphoniques du 10 au 21 août. 60 concerts sur entrée libre qui vont animer le Nord-Eure-et-Loir à l'occasion des 20 ans des Petites Mains Symphoniques. Rendez-vous ce jeudi à la Forge des Arts de Senonches. Ce festival, placé sous le signe de l'excellence artistique, la fraternité et le partage, est aussi de passage à Maillebois, par exemple. C'est le 19 août à la Grange de la Ferme des Moulins. Dans un tout autre genre, les festivités autour du cheval percheron sont à venir. Un temps fort et attendu chaque été, c'est ce samedi 15 août, journée fériée, de 10h à 18h au domaine de la Ferté-Vidame. Dressage, parade d'attelage ou encore voltige, le public sera ébahi devant les démonstrations programmées en continu. Et puis la communauté de communes Cœur de Beauce renouvelle son festival de théâtre itinérant. La Passée d'août, c'est son nouveau nom. C'est organisé du 19 au 23 août avec 8 représentations théâtrales dans 7 communes différentes, dont Toury, Levéville, Lachenard et Orgères-en-Beauce. C'est gratuit, en plein air et en accès libre, à l'exception d'un spectacle qui est sur réservation.
3: Et les détails de chacun de ces temps forts accessibles sur notre site internet intensité.net/agenda. En sport, du handball avec les Chartrains qui se sont imposés 31-23 face à Pontecombo hier, club de Pro League, pour son deuxième match amical, le premier à domicile. Les deux équipes étaient à égalité 15-15 à la mi-temps. Et côté football, en match de préparation, Chartres s'est imposé 3-1 devant les U19 de l'US Orléans au stade James Delarue. But inscrit en première période. Prochain match amical, mardi à 18h, ça sera au stade Jacques Couvret et ça sera face à Blois. Blois qui, hier, s'est imposé devant la réserve du Mans sur le score de 5-0. Puis au niveau régional, le FC Drouet a battu en amical la réserve chartraine 3-0.
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3: Actuellement, on relève seulement 19 degrés à Rambouillet, 23 à Chartres, 25 à Châteaudun, 27 à Nogent-le-Rotrou, 28 à Orléans et 29 à Vendôme. Les températures vont vite grimper pour atteindre les 30 degrés, voire les dépasser dans la plupart de nos communes. Cet après-midi, le soleil sera largement présent, un ciel bleu prédominant et les températures seront chaudes tout au long de l'après-midi et de la soirée. Pour demain, le matin sera ensoleillé et des températures déjà de 20 degrés aux alentours de 8 heures. Et puis dans l'après-midi, les températures arriveront à 31 degrés en tout début d'après-midi et dépasseront ces 31 degrés pour 32, peut-être 33 degrés dans l'après-midi.
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3: Quelques idées de sortie pour cet après-midi avec Saint-Jean-Plage, Châteaudun, Jardin des Grands Prés, à Châteaudun également sur à la salle Saint-André, l'exposition des artistes réliens. À Saint-Rémy-sur-Avre, Saint-Rémy-Plage, c'est dans la cour de l'école de la Vallée. À la Ferté-Vidame, l'exposition art plastique à l'espace socio-culturel, la 50e. À Saint-Denis-d'Optou, concours de pétanque à 14h, l'auto à Fredval de l'UNRPA. Également cet après-midi, les guinguettes à Nogent-le-Roi à 16h, Irish Drunken Frog. Également guinguettes à Ingré au parc de Bel Air avec Jackie Laurent à 14h30. Les dimanches au parc, parc du château de Nogent-le-Rotrou avec un spectacle à 16h, déséquilibre passager. À 16h30, à la cathédrale de Chartres, concert de l'ensemble vocal Kerigma. À Bayolpin, à 17h en église, concert de l'ensemble vocal La Lupinelle. Tous ces rendez-vous et d'autres, vous les retrouvez en détail sur notre site internet intensité.net/agenda.
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0: Bonjour à tous. La canicule persiste sur le sud-est de la France. 13 départements sont en alerte orange canicule, du Var au département de l'Ain ainsi que la Corse. Selon Météo France, la chaleur va s'accentuer à nouveau la semaine prochaine avec un nouvel épisode caniculaire sur de nombreuses régions françaises. Autre vigilance orange pour risque d'orage, cette fois 8 départements du sud-ouest sont concernés, du Lot-et-Garonne aux Pyrénées. Des orages qui pourraient être accompagnés de grêles et de violentes rafales de vent. À cause de la chaleur, la centrale nucléaire de Golfech doit de nouveau se mettre à l'arrêt. La température de la Garonne est proche des 28 degrés, ce qui oblige la centrale à un arrêt temporaire. C'est déjà la quatrième fois que cela se produit depuis le début de l'été. Les familles auront bientôt accès à des critères d'évaluation de la qualité des EHPAD, à savoir les taux d'encadrement, d'absentéisme et de rotation du personnel. Selon un arrêté paru aujourd'hui au Journal officiel, les établissements devront transmettre ces chiffres chaque année à la Caisse nationale de solidarité pour l'autonomie. Ils seront ensuite publiés sur un site internet consacré à l'information des usagers. Téhéran fixe ses conditions pour la réouverture du détroit d'Hormuz. L'Iran exige que Washington mette fin définitivement à la guerre contre lui et ses alliés et qu'il lève le blocus imposé à ses ports. Les gardiens de la révolution préviennent qu'ils maintiendront le blocage du détroit d'Hormuz jusqu'à ce que les États-Unis acceptent toutes les conditions. Les tensions perdurent dans le Golfe. Les rebelles houthis du Yémen, soutenus par l'Iran, ont revendiqué une frappe sur une raffinerie saoudienne sur la côte de la mer Rouge. Le cancer dont souffre Joe Biden s'est aggravé, c'est ce que déclare son fils dans un entretien accordé à la BBC. L'ancien président des États-Unis avait annoncé l'an dernier être atteint d'un cancer de la prostate. Il est âgé de 83 ans. Et puis un spectacle gratuit et accessible à tous. Dernière soirée pour profiter de la Nuit des Étoiles. Cette année encore, plus de 500 manifestations sont organisées. Pour connaître le programme près de chez vous, rendez-vous sur afastronomie.fr. Bon dimanche à notre écoute.
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2: Bonjour. Intervention de 13 sapeurs-pompiers hier en début d'après-midi à Notonville, mobilisés avec 3 véhicules pour un incendie. Ils ont rapidement maîtrisé au moyen d'une lance un peu de cabanon rue de Malmus. Le tribunal de Chartres a

0: L'incendie d'une bâtisse abandonnée dimanche dernier à Champfol, un jeune majeur jugé en comparution immédiate écope de 2 ans de prison, dont 1 avec sursis. À la barre, il a affirmé qu'il s'agissait d'un simple jeu de rôle pour expliquer sa tenue de paramilitaire, ses armes et le feu allumé en guise de décor. Il aura l'obligation de se soigner, de travailler et de se former et d'indemniser les victimes. Ces deux complices de 17 ans comparaîtront quant à eux devant la justice des mineurs. Toujours au chapitre judiciaire, un pyromane a été confondu dans le Vendômois à l'origine d'une dizaine d'incendies ayant ravagé 2 hectares de végétation fin juillet à Fontaine-les-Coteaux, Montoire et Lunet. L'homme avait été repéré sur les lieux par les pompiers avant d'être cueilli par les gendarmes de Vendôme. Ayant avoué les faits durant sa garde à vue, il est placé sous contrôle judiciaire strict avec évaluation psychiatrique jusqu'à son procès programmé à la fin du mois de septembre. Sur les routes, 2 collisions hier après-midi à Barjouville sur la D910, un carambolage entre 3 voitures a mobilisé 10 secouristes entraînant l'évacuation de 4 personnes en urgence relative vers Chartres et d'importants ralentissements. En début de soirée, vers 19h30, c'est sur la Nationale 12 à Saint-Rémy-sur-Avre qu'un autre accident a nécessité l'aide de 6 pompiers conduisant au transport un blessé léger vers l'hôpital de Dreux. Handball, belle prestation de Chartres qui s'impose 31-23 en amical devant Ponton-Combo pour son retour devant son public après avoir rejoint les vestiaires à égalité à la pause. En football, le succès des Chartrains 3-1 face au U19 d'Orléans. Prochain test amical dès mardi face à Blois. Pour la 43e fois de la saison, le seuil des 30 degrés a été franchi hier. Un chiffre sans précédent qui devra encore grimper cette semaine et franchir le cap des 50 jours d'ici samedi, avec des pics attendus au-delà de 35 degrés jeudi et vendredi. Pour ce dimanche, on attend 33 degrés dans l'après-midi ou encore 30 en début de soirée. Demain lundi, température de 18 degrés pour les minimales et 33 degrés pour les maximales. Très bon dimanche à l'écoute d'Intensité.
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1: Nous sommes avec Jessica. Bonjour Jessica.
2: Bonjour Geoffrey.
1: Bonjour, comment ça va?
2: Ben, ça va, sur la route du travail, mais ça va.
1: Oui, parce qu'on devait jouer avec votre compagnon.
2: Voilà, c'est Stéphane, ça, avec c'est Stéphane, ça. mon mari.
1: Qui est parti également au travail, donc
2: c'est ça.
1: On s'arrange, vous êtes inscrite également avec nous de toute façon. Oui. Vous faites quoi dans la vie?
2: Je travaille dans les assurances. Hein.
1: D'accord, ça se passe bien en ce moment, c'est compliqué le...
2: C'est compliqué, ouais. Et avec tous les événements, là, les événements climatiques et les incendies, c'est très compliqué, ouais.
1: Donc on prévoit d'augmentation de prix ou de... Sûrement.
2: Alors moi, je suis pas de ce côté-là, je suis au service sinistre. Moi, quand vous avez un incendie, c'est moi que vous appelez. Mais effectivement, je pense qu'on va tous trinquer en augmentation vu les événements, ouais.
1: Bon, on va penser que du positif. On va jouer avec vous au cahier de vacances. La règle est très simple. Oui. Je vous pose des questions au niveau scolaire. À chaque bonne réponse, c'est un cadeau. À vous de décider si vous souhaitez continuer ou non, en sachant que la première mauvaise réponse, vous pouvez tout perdre. Est-ce que vous êtes prête, Jessica?
2: Je suis prête.
1: Allez, c'est parti. J'en sais chrono. Première question, c'est PC20. Une petite addition, combien font 14 plus 19?
2: 33.
1: Oui, bonne réponse. Bravo, voici votre premier cadeau.
0: Vos sessions au TN28.
1: Direction le TN28 pour des sessions téléski nautique, wakeboard ou encore kneeboard. C'est à Fontaine-Simon.
2: Super.
1: Qu'est-ce qu'on fait, Jessica? Est-ce que vous voulez continuer?
2: Je vais tenter la petite deuxième.
1: Allez, deuxième question. On va parler géographie. Quel pays a pour capitale Vienne?
2: L'Autriche.
1: Oui, bonne réponse.
2: Ah, j'ai eu un doute.
1: Il n'y a pas de piège.
0: Swing golf de Brouf.
1: Eh bien, une session pour deux personnes de swing golf du côté de Brouf.
2: Eh ben, c'est super.
1: Alors, Jessica, qu'est-ce qu'on fait?
2: Moi, je m'arrête là. Je suis un peu flippette.
1: Ouais, vous arrêtez là. Eh ben, félicitations. C'est déjà très bien.
2: Merci beaucoup.
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0: Bonjour à tous. Un nouvel incendie s'est déclaré en Gironde, dans le sud du département, mais l'évolution est jugée favorable. Pour le moment, les flammes n'ont parcouru qu'une quinzaine d'hectares. Ce feu de forêt s'est déclenché dans un secteur difficile d'accès sur le camp militaire du Poteau, un des camps les plus vastes d'Europe. 13 départements du sud-est sont en vigilance orange canicule ce dimanche, de l'Ain au Var, ainsi que les deux départements corse. Des pointes à 38 degrés sont attendues dans la vallée du Rhône et le sud-ouest. Le sud-ouest, où 8 départements sont en alerte orange aux orages du Lot-et-Garonne aux Pyrénées. Ces orages seront parfois accompagnés de grêles et de violentes rafales de vent pouvant atteindre 90 à 110 km/h, précise Météo France. Dans le Vaucluse, un homme soupçonné d'avoir tué son ex-compagne, il est mis en examen et placé en détention provisoire. Les faits se sont produits à son domicile de Bolène. Le corps de la victime présentait de nombreuses blessures au niveau du crâne. L'homme avait déjà été mis en garde à vue au mois de juin pour des violences sur son ex-compagne. La Chine se prépare à l'arrivée du typhon Dolphin. Ce typhon s'approche de la côte orientale, c'est la plus peuplée du pays. Plus de 1500 vols ont été annulés, 200 lignes de ferry suspendues et près de 100 000 personnes évacuées en prévention. Le décès de Dominique Fro, la sœur de l'actrice Catherine Fro. La comédienne a succombé à une maladie à l'âge de 68 ans. Dominique Fro avait joué au théâtre ainsi qu'au cinéma, sous la direction de Gérard Houry, Cédric Clapiche ou encore Julia Ducournau. La comédienne avait tourné dans le nouveau film de Guillaume Canet, Karma, qui sortira en octobre. Prudence sur la route, drapeau orange dans le sens des départs, sur la moitié sud de l'Hexagone, orange aussi dans le sens des retours, sur le quart sud-est. Et puis la 5e édition du Tour de France Femmes va livrer son verdict ce soir. Dernière étape aujourd'hui, un parcours montagneux de 99 km avant une arrivée sur la promenade des Anglais à Nice. Pour le moment, le maillot jaune est sur les épaules de la néerlandaise Demi Vollering. Le départ réel aura lieu à 16h10. Très bon après-midi à tous.
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0: Le cahier de vacances, c'est pas fini. Il reste encore 2 semaines de jeu. Dès lundi, vous pourrez jouer de nouveau. 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Très bon week-end et bonnes vacances.
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1: Et nous sommes avec Gilles. Bonjour Gilles.
2: Bonjour.
1: Gilles, vous nous appelez de Bouville, c'est ça?
2: C'est ça même.
1: Qu'est-ce que vous faites dans la vie?
2: Retraité agriculteur.
1: D'accord, ok, ça se passe bien la retraite?
2: Ça se passe bien, ouais.
1: Vous en profitez, vous vous reposez?
2: Pas spécialement, j'ai mon fils qui a repris, alors j'ai un petit coup de main.
1: D'accord, ah bon, bah c'est bien, il n'est pas tout seul, comme ça.
2: Voilà.
1: C'est le principal, c'est bien, on va jouer ensemble, comme je vous ai dit, plein de cadeaux, des activités à faire en famille, près de chez vous. La règle est très simple, je vais vous poser des questions, trois questions maximum, sur des questions au niveau primaire, comme ça on va réviser un peu les basiques. À chaque bonne réponse, c'est un cadeau. Et attention, puisque à la première mauvaise réponse, vous risquez de tout perdre. Est-ce que vous êtes prêts?
2: Je suis prêt.
1: Allez, c'est parti. Première question, donc CPCE1, hein, vrai ou faux? Les oiseaux ont des dents.
2: Faux.
1: Oui, bonne réponse. Premier cadeau pour vous.
3: Dunois Kart.
1: Deux sessions karting chez Dunois Kart à Lutz-en-Dunois.
2: Ah ouais.
1: Alors, Gilles, qu'est-ce que vous faites? Est-ce que vous continuez ou pas?
2: J'hésite parce que Dunois Kart, c'est ce que je voulais. Alors, on va continuer pour la deuxième. Alors,
1: allez. Deuxième question, niveau CE2, CM1, qui a peint le tableau La Nuit Étoilée? C'est un tableau très très célèbre. La Nuit Étoilée.
2: J'ai des noms qui me viennent là, mais Van Gogh.
1: Bonne réponse, bravo.
2: Ah bah c'était chaud.
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1: Deux entrées à l'Odyssée, c'est le complexe aquatique à Chartres.
2: Ah bah c'est parfait, en ce moment c'est bien.
1: Qu'est-ce que vous faites, Gilles?
2: Ah, je vais être prudent, je vais m'arrêter.
1: Vous arrêtez là?
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0: Excellent week-end, bienvenue sur Intensité. J'espère que tout se passe bien, j'espère que vos vacances se passent bien également.
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0: Le cahier de vacances continue sur Intensité dès lundi. Il restera 2 semaines. On va jouer ensemble donc jusqu'au vendredi 21 août. Vous pouvez continuer à jouer et à vous inscrire cette semaine. Le code jeu sera le code bronzage. Donc vous pouvez déjà vous inscrire sur intensité.net et l'appli. On jouera à 7h15, 8h15, 9h15. 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

0: Bonjour à tous. Israël rejette la dernière feuille de route américaine, un document qui était censé lancer la deuxième étape du plan de paix à Gaza. Une feuille de route acceptée par le Hamas, mais l'État hébreu, lui, s'y oppose. Le Premier ministre Benjamin Netanyahou déclare que l'armée n'effectuera aucun retrait du territoire palestinien tant que le Hamas ne sera pas véritablement désarmé. L'Espagne a commencé à effectuer des contrôles à ses frontières pour les voyageurs venant d'Italie. Madrid a pris cette décision en réponse aux mesures similaires imposées par l'Italie après l'afflux de migrants à Ceuta. 72 000 migrants avaient franchi la frontière depuis le Maroc, événement critiqué par d'autres pays de l'UE, dont la première ministre italienne d'extrême droite, Giorgia Meloni. Un homme entre la vie et la mort après avoir percuté un fourgon de CRS à Rennes. L'accident s'est produit alors qu'il circulait à trottinette. Le jeune homme suivait le fourgon de CRS en outrageant les occupants du véhicule, selon le procureur adjoint de Rennes. Une enquête est en cours. La canicule persiste sur le sud-est de la France. 13 départements sont en alerte orange canicule, du Var au département de l'Ain ainsi que la Corse. Selon Météo France, la chaleur va s'accentuer à nouveau la semaine prochaine avec un nouvel épisode caniculaire sur de nombreuses régions françaises. Autre vigilance orange pour risque d'orage. Cette fois, 8 départements du sud-ouest sont concernés, du Lot-et-Garonne aux Pyrénées. Des orages qui pourraient être accompagnés de grêles et de violentes rafales de vent. À cause de la chaleur, la centrale nucléaire de Golfech doit de nouveau se mettre à l'arrêt. La température de la Garonne est proche des 28 degrés, ce qui oblige la centrale à un arrêt temporaire. C'est déjà la quatrième fois que cela se produit depuis le début de l'été. Encore un peu de monde sur les routes. Journée classée orange dans le sens des départs sur une bonne partie de la moitié sud du pays. Et puis l'Italie se félicite d'une des plus importantes découvertes récentes en archéologie sous-marine. Des plongeurs italiens ont découvert l'épave d'un bateau romain au large de la Sicile. Une épave vieille de plus de 2000 ans contenant des centaines d'amphores en très bon état. Bon dimanche à notre écoute.
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0: 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Évidemment, Intensité, partenaire officiel du club. La musique revient maintenant sur Intensité. Très bon week-end.

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1: Bonjour Grégory.
2: Bonjour.
1: Bonjour Grégory, vous nous appelez de Chouines, c'est ça?
2: Oui.
1: Qu'est-ce que vous faites dans la vie?
2: Je suis agent de restauration.
1: D'accord. Vous êtes en vacances ou vous bossez?
2: Non, je travaille toujours, oui.
1: D'accord. Et c'est passé les vacances ou c'est pas encore?
2: Fin août.
1: Fin août. Bon, allez, courage. Encore quelques jours et d'ici là, avec grand plaisir. Et d'ici là, peut-être des activités à faire près de la maison. La règle est très simple, je la rappelle. Je vous pose 3 questions maximum. C'est des questions au niveau primaire. À chaque bonne réponse, un cadeau. À vous de continuer ou pas, de passer donc au niveau supérieur, en sachant que vous pouvez tout perdre si vous répondez mal.
2: Oui.
1: Est-ce que vous êtes prêt?
2: Oui.
1: Allez, j'en sais chrono. Première question, c'est PCE1. De quelle couleur est le personnage de dessin animé Barbapapa? Alors, est-ce que vous souvenez de ce dessin animé avec toute la famille?
2: Mais je crois que c'est rose.
1: Oui, bonne réponse, bravo. Voici le premier cadeau.
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1: 2 entrées pour Family Park près de Tours. Grégory, qu'est-ce qu'on fait? Est-ce qu'on continue ou on arrête?
2: On va continuer, oui.
1: Allez, deuxième question. CE2CM1, qui suis-je? Je suis un monument penché en Italie.
2: Vous pouvez... Attendez, je ne sais pas.
1: Je suis un monument penché en Italie. Quel monument? Oui, bravo.
0: Swing Golf de Brou.
1: Eh bien, 2 sessions de swing golf. Alors, Grégory, qu'est-ce que vous faites?
2: On va s'arrêter là.
1: Vous arrêtez là? Eh bien, félicitations.
2: Merci.
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0: C'est toujours un plaisir de vous retrouver sur Intensité. On vous accompagne, vous le savez, pendant le week-end, pendant vos vacances et surtout avec plein d'événements, plein d'activités à faire près de chez vous avec cette exposition à la découverte des dinosaures qui est déjà présente du côté du Jardiland à Barjouville. Ça se passe jusqu'au dimanche 16 août prochain. Vous allez pouvoir partir à la découverte du monde extraordinaire des dinosaures avec au programme une vingtaine de dinosaures dont certains robotisés, des animations pour toute la famille, la projection d'un documentaire, une activité de fouille archéologique et un quiz. Donc c'est ouvert tous les jours sauf le lundi, du mardi au vendredi 15h-18h30 et samedi et dimanche 10h midi et 14h30-18h30. Toutes les infos sur le site à la découverte des dinosaures.com. La musique revient maintenant sur Intensité.
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0: tous. Forte chaleur sur le sud-est de la France. Plusieurs départements sont en alerte orange canicule, du Var au département de l'Ain, ainsi que la Corse. Selon Météo France, la chaleur va s'accentuer à nouveau la semaine prochaine avec un nouvel épisode caniculaire sur de nombreuses régions françaises. Situation relativement stable sur le front des incendies. Celui qui s'est déclaré dans la Drôme n'a quasiment pas progressé. Dans le sud de la Gironde, un feu de forêt a détruit une quinzaine d'hectares sur un camp militaire, mais l'évolution de la situation est jugée favorable par les secours. Au Canada, un feu de forêt a déjà ravagé 10 000 hectares en Colombie-Britannique, à l'ouest du pays. 20 000 personnes ont été évacuées en deux jours. Des évacuations aériennes sont en cours ce dimanche pour secourir des habitants isolés par les flammes. Israël rejette la dernière feuille de route américaine, un document qui était censé lancer la deuxième étape du plan de paix à Gaza. Une feuille de route acceptée par le Hamas, mais l'État hébreu s'y oppose. Le Premier ministre Benjamin Netanyahou déclare que l'armée n'effectuera aucun retrait du territoire palestinien tant que le Hamas ne sera pas véritablement désarmé. Le cancer dont souffre Joe Biden s'est aggravé, c'est ce que déclare son fils dans un entretien accordé à la BBC. L'ancien président des États-Unis avait annoncé l'an dernier être atteint d'un cancer de la prostate. Il est âgé de 83 ans. Dans l'actualité aussi, les familles auront bientôt accès à des critères d'évaluation de la qualité des EHPAD, à savoir les taux d'encadrement, d'absentéisme et de rotation du personnel. Selon un arrêté paru aujourd'hui au Journal officiel, les établissements devront transmettre ces chiffres chaque année à la Caisse nationale de solidarité pour l'autonomie. Ils seront ensuite publiés sur un site internet consacré à l'information des usagers. Et puis la cinquième édition du Tour de France Femmes va livrer son verdict ce soir. Dernière étape aujourd'hui, un parcours montagneux de 99 km avant une arrivée sur la promenade des Anglais à Nice. Pour le moment, le maillot jaune est sur les épaules de la néerlandaise Demi Vollering. Le départ va avoir lieu dans quelques minutes. Bon après-midi à tous.
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0: 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Et comme ça, vous aurez le week-end pour réviser. Très bon week-end et bonnes vacances.

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1: Bonjour Laetitia.
2: Bonjour.
1: Laetitia, bonjour, vous nous appelez de Saint-Aubin-des-Bois.
2: Oui, c'est ça.
1: C'est ça, qu'est-ce que vous faites dans la vie?
2: Je travaille dans un laboratoire pharmaceutique.
1: D'accord, ça se passe bien, le boulot?
2: Oui, j'y suis là donc.
1: D'accord. Et est-ce que vous partez en vacances ou pas?
2: Oui, à la fin de la semaine, on est en vacances.
1: D'accord, bon, allez, encore quelques jours. Vous devez avoir hâte, je suppose.
2: Oui, bah oui, ça fait un petit peu long là.
1: Mais je comprends, allez, courage, on va jouer ensemble et peut-être donc pour vous des activités à faire en famille près de la maison à votre retour de vacances. Oui. On va jouer donc au cahier de vacances. La règle est très simple, je vous pose 3 questions maximum. Niveau primaire, chaque bonne réponse vous rapporte un cadeau. À vous de décider si vous souhaitez continuer ou pas, en sachant que vous pouvez tout perdre. Est-ce que vous êtes prête?
2: Bah oui, allons-y.
1: Allez, c'est parti. Première question, niveau CP, CE1. Dans la célèbre comptine, que devient la souris verte une fois qu'on l'a trempée dans l'huile?
2: Un escargot tout chaud.
1: Oui, bravo.
3: Escalade au sommet avec Chartres à bloc.
1: Eh bien, bravo, ça fait déjà 2 entrées pour Chartres à bloc du côté de Chartres. C'est une salle d'escalade. Est-ce que vous continuez?
2: Oui, allons-y.
1: Allez, deuxième question. Question CE2 CM1. Quel est le féminin du mot lecteur? C'est simple.
2: Du mot, pardon?
1: Lecteur.
2: Lecteur, lectrice?
1: Oui, bravo.
3: 40 euros.
1: 40 euros à valoir dans l'Intermarché d'Eure-et-Loire de votre choix.
2: Ah, super.
1: Pour la rentrée, ça peut être pas mal.
2: Ah oui, oui, très bien. Pour les vacances, très bien.
1: Exactement. Qu'est-ce qu'on fait, Laetitia?
2: Je pense que je vais m'arrêter là, parce que bon, d'achat, c'est bien quand même.
1: Et bah, bravo.
2: Voilà.
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0: Ravi de vous retrouver sur Intensité. Bon week-end et bonnes vacances. On fait le plein d'événements. Peut-être que vous êtes déjà revenu de vacances ou si vous ne partez pas, eh bien rendez-vous à Châteaudun pour Saint-Jean-Plage. Ça se passe au Jardin des Grands Moulins jusqu'au 30 août. Vous pouvez profiter gratuitement d'un espace de détente et de loisirs avec ping-pong, molki, jeux de cartes, mikado, également une bibliothèque et de nombreux espaces pour se relaxer au bord du Loir. Toutes les infos sur les supports de la ville de Châteaudun, ça se passe au Jardin des Grands Moulins. La musique, c'est maintenant sur Intensité. Bon week-end.
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1: Bonsoir à tous. La cinquième canicule se prépare à toucher la France. 22 départements seront demain en vigilance orange canicule, du département du Cher aux Bouches-du-Rhône, ainsi que la Corrèze et la Corse. La chaleur va s'accentuer cette semaine avec un nouvel épisode caniculaire sur de nombreuses régions françaises. Une enquête ouverte pour blessures involontaires. Un enfant de 8 ans a été brûlé au deuxième degré par un jouet qui lui a éclaté au visage, un jouet anti-stress qui contenait une substance malléable. Des analyses devraient être menées par la Direction générale de la concurrence, de la consommation et de la répression des fraudes. Israël rejette la dernière feuille de route américaine, un document qui était censé lancer la deuxième étape du plan de paix à Gaza. Une feuille de route acceptée par le Hamas, mais l'État hébreu s'y oppose. Le Premier ministre Benjamin Netanyahou déclare que l'armée n'effectuera aucun retrait du territoire palestinien tant que le Hamas ne sera pas véritablement désarmé. La Chine se prépare à l'arrivée du typhon Dolphin. Ce typhon s'approche de la côte orientale, c'est la plus peuplée du pays. Plus de 1500 vols ont été annulés, 200 lignes de ferry suspendues et près de 100 000 personnes évacuées en prévention. Le décès de Dominique Fro, la sœur de l'actrice Catherine Fro. La comédienne a succombé à une maladie à l'âge de 68 ans. Dominique Fro avait joué au théâtre ainsi qu'au cinéma sous la direction de Gérard Houry, Cédric Clapiche ou encore Julia Ducournau. La comédienne avait tourné dans le nouveau film de Guillaume Canet, Karma, qui sortira en octobre. Début demain des championnats d'Europe de natation à Saint-Denis en région parisienne. Léon Marchand se remet d'une blessure à un adducteur, mais il s'alignera tout de même sur le 400 mètres nage libre et le 200 mètres papillon. Et puis l'Italie se félicite d'une des plus importantes découvertes récentes en archéologie sous-marine. Des plongeurs italiens ont découvert l'épave d'un bateau romain au large de la Sicile. Une épave vieille de plus de 2000 ans, contenant des centaines d'amphores en très bon état. Voilà pour ce point sur l'actualité. Très bonne fin de journée. À notre écoute.
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1: Le cahier de vacances, c'est pas fini. Il reste encore 2 semaines de jeu. Dès lundi, vous pourrez jouer de nouveau. Ce sera les 2 dernières semaines de jeu avec le code jeu bronzage et vos coordonnées sur intensité.net pour vous inscrire. Vous pouvez vous inscrire sur l'appli également à la clé de ce cahier de vacances si vous répondez bien à nos questions niveau primaire. Des sessions Chartres à Bloc, salle d'escalade à Chartres, des entrées pour le labyrinthe du Timret à Saint-Mesmes-Autrive, également des balades dans le canoë avec le club de canoë-kayak Dunois, des sessions karting chez Dunois Kart à Lutz en Dunois, ou encore des entrées au Family Park près de Tours et des balades en bateau électrique à Bonneval. Donc n'hésitez pas à vous inscrire dès maintenant. Très bon week-end et bonnes vacances.

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1: Et on va jouer maintenant avec Marie-France, bonjour.
2: Oui, bonjour Geoffrey.
1: Bonjour Marie-France, comment ça va?
2: Ça va très bien, merci.
1: Vous nous appelez du Coudray, c'est ça?
2: Oui.
1: Qu'est-ce que vous faites dans la vie?
2: Je suis retraitée de la fonction publique territoriale, mais très investie dans une association sportive.
1: D'accord, comment se passe la retraite?
2: Très très bien, j'ai l'impression que je suis plus occupée que quand je travaillais.
1: Bon bah c'est bien.
2: Un emploi du temps très très...
1: De ministre.
2: Très bien rempli.
1: Bon, bah c'est une bonne chose, on va pouvoir jouer ensemble Marie-France avec plein de cadeaux peut-être pour vous et toute la famille, des activités à faire près de la maison. La règle est très simple, je vous pose trois questions maximum, des questions au niveau primaire. On va réviser un peu comme les enfants pendant les vacances avec le cahier de vacances. À chaque bonne réponse, c'est un premier cadeau et vous pouvez gagner donc jusqu'à trois cadeaux. Et puis attention, puisque à la première mauvaise réponse, vous pouvez tout perdre.
2: D'accord.
1: Est-ce que vous êtes prête?
2: Oui, je suis prête.
1: Allez, c'est parti, lance le chrono. Première question, c'est PCE1. Quel animal porte sa maison sur son dos?
2: Escargot.
1: Oui, bonne réponse. Deux entrées pour le Papea Park au Mans, Marie-France. Est-ce qu'on continue? Est-ce que vous arrêtez?
2: Bon, c'est vrai que Papea Park, je ne connais pas du tout, donc c'est peut-être... jouer avec une boulette russe d'aller au-delà. Donc je pense que je vais garder mes deux entrées au papier à part.
1: Eh bien bravo, félicitations. Bravo Marie-France, donc on vous envoie ces deux entrées très vite. Très bonne journée.
2: Merci beaucoup, bonne journée aussi.
1: Merci. Au revoir.
2: Au revoir.
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0: Excellent week-end, bienvenue sur Intensité. J'espère que tout se passe bien, j'espère que vos vacances se passent bien également.
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0: Le cahier de vacances continue sur Intensité dès lundi. Il restera 2 semaines. On va jouer ensemble donc jusqu'au vendredi 21 août. Vous pouvez continuer à jouer et à vous inscrire cette semaine. Le code jeu sera le code bronzage. Donc vous pouvez déjà vous inscrire sur intensité.net et l'appli. On jouera à 7h15, 8h15, 9h15. À la clé, des sessions accrobranche à l'acrocamp de Chartres. 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Encore des entrées au complexe aquatique l'Odyssée à Chartres. Inscrivez-vous dès maintenant et je vous souhaite un très bon week-end.
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0: La chaleur va s'accentuer cette semaine avec un nouvel épisode caniculaire sur de nombreuses régions françaises. Une enquête ouverte pour blessures involontaires. Un enfant de 8 ans a été brûlé au deuxième degré par un jouet qui lui a éclaté au visage. Un jouet anti-stress qui contenait une substance malléable. Des analyses devraient être menées par la Direction générale de la concurrence, de la consommation et de la répression des fraudes. L'Agence régionale de santé du Centre-Val de Loire demande un retour d'expérience approfondi après qu'une octogénaire ait resté plusieurs jours sur un brancard au CHU d'Orléans. Selon plusieurs médias, la patiente âgée de 85 ans, admise pour soigner une hémorragie, est restée 6 jours sur le brancard. Téhéran fixe ses conditions pour la réouverture du détroit d'Ormuz. L'Iran exige que Washington mette fin définitivement à la guerre contre lui et ses alliés et qu'il lève le blocus imposé à ses ports. Les gardiens de la révolution réclament aussi la levée des sanctions américaines. L'Iran prévient qu'il maintiendra son blocage du détroit d'Ormuz jusqu'à ce que les États-Unis acceptent toutes les conditions. Israël rejette la dernière feuille de route américaine, un document qui était censé lancer la deuxième étape du plan de paix à Gaza. Une feuille de route acceptée par le Hamas, mais l'État hébreu s'y oppose. Le Premier ministre Benjamin Netanyahou déclare que l'armée n'effectuera aucun retrait du territoire palestinien tant que le Hamas ne sera pas véritablement désarmé. Début demain des championnats d'Europe de natation à Saint-Denis, en région parisienne. Léon Marchand se remet d'une blessure à un adducteur. Il s'alignera tout de même sur le 400 mètres nage libre et le 200 mètres papillon. Et puis, dernière soirée pour profiter de la nuit des étoiles. Cette année encore, plus de 500 manifestations sont organisées. Pour connaître le programme près de chez vous, rendez-vous sur afastronomie.fr. Bonne soirée à tous.
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1: Bonjour Capucine.
2: Bonjour.
1: Bonjour Capucine, vous nous appelez de Montigny-le-Chartif, c'est ça?
2: Oui.
1: Qu'est-ce que vous faites dans la vie?
2: Je suis au lycée.
1: D'accord, ok. Donc c'est les vacances?
2: Oui.
1: Ok, ça se passe bien?
2: Oui.
1: Au lycée,
2: bien.
1: D'accord. C'est quoi, c'est le bac bientôt?
2: Non, là je passe en deuxième année.
1: D'accord, ok. Bon bah, bon courage. Et puis profitez bien des vacances avec peut-être des activités. Pas mal d'activités à faire, comme je disais, dans le département. On va jouer ensemble au cahier de vacances. Je vous pose trois questions maximum. Ce sont des questions de niveau primaire. À chaque bonne réponse, un cadeau. Et donc, jusqu'à trois cadeaux à la clé ce matin. Et attention, si vous répondez mal à une question, vous pouvez tout perdre. Est-ce que vous êtes prête?
2: Oui.
1: Allez, je lance le chrono. C'est parti. Première question. CP, CE1, combien font 100 moins 40, 100 moins 45?
2: 100 moins 45?
1: Oui.
2: 55.
1: Oui, bonne réponse. Allez, premier cadeau.
3: Family Park, l'aventure commence ici.
1: Eh bien, 4 places, 4 entrées pour le Family Park, près du Mans. Qu'est-ce qu'on fait? Près de Tours, pardon. Qu'est-ce qu'on fait? Est-ce que vous continuez ou pas?
2: Non.
1: Non, vous arrêtez
2: là?
1: Allez, bravo, bravo. Bravo Capucine.
2: Merci.
1: Donc 4 entrées pour ben voilà, vous, vos amis ou vos proches, et profiter de ce parc d'attractions, le Family Park, près de 40 attractions à côté de Tours. Bravo.
2: Merci.
1: Profitez bien, bonnes vacances.
2: Bonnes vacances.
1: Au revoir.
2: Au revoir.
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Bonsoir à tous. La France s'apprête à suffoquer pour la cinquième fois de l'été. Un nouvel épisode caniculaire devrait toucher l'Hexagone dès demain dans l'est du pays. 22 départements seront placés en vigilance orange canicule dès minuit par Météo France, du Doubs jusqu'à la Corse, en passant

0: poursuivre le véhicule en trottinette électrique en outrageant les fonctionnaires de police. À l'international, Israël rejette le plan de paix américain pour Gaza, un plan accepté pourtant par le Hamas. Le Premier ministre Benjamin Netanyahou assure que certaines idées conviennent à l'État hébreu et d'autres non. Israël souhaite notamment un véritable désarmement du Hamas. Pendant ce temps, Téhéran fixe ses conditions pour la réouverture du détroit d'Ormuz. L'Iran exige que Washington mette fin définitivement à la guerre contre lui et ses alliés et qu'il lève le blocus imposé à ses ports. Les gardiens de la révolution préviennent qu'ils maintiendront le blocage du détroit d'Ormuz jusqu'à ce que les États-Unis acceptent toutes les conditions. La visite du pape Léon XIV dans un mois en France environ. Le souverain pontife sera notamment à Paris, Metz et Lourdes du 25 au 28 septembre. Si vous souhaitez assister aux célébrations, les inscriptions ouvrent demain midi sur le site internet inscription.pape-france.fr. Et puis un spectacle gratuit et accessible à tous. Dernière soirée pour profiter des Nuits des Étoiles. Cette année encore, plus de 500 manifestations ont été organisées tout le week-end à quelques jours de l'éclipse solaire. Très bonne fin de week-end à tous.
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1: Nous sommes avec Jérôme de Bonneval, bonjour.
2: Bonjour.
1: Bonjour Jérôme, comment ça va?
2: Bon, ça va,
1: ouais. Vous nous appelez donc de Bonneval, vous faites quoi dans la vie?
2: Je travaille chez Philippus.
1: D'accord, ok, donc vous êtes chauffeur ou...
2: Oui, je suis conducteur.
1: D'accord. Comment ça se passe, vous êtes en vacances, vous travaillez?
2: J'en arrête de travail pour l'instant.
1: D'accord, ok. Bon, on va pouvoir profiter peut-être pour jouer avec nous et gagner des activités donc à faire près de la maison. La règle est très simple, je vous la rappelle. Je vous pose des questions à niveau scolaire, 3 questions maximum. À chaque bonne réponse, un premier cadeau. Et si vous souhaitez continuer, vous pouvez, mais attention à la première mauvaise réponse, vous pouvez tout perdre. D'accord. Est-ce que vous êtes prêt?
2: Oui.
1: Allez, c'est parti, je lance le chrono. Première question, CPC20, vrai ou faux, les oiseaux ont des dents?
2: Faux.
1: Oui, bonne réponse.
3: Family Park, l'aventure commence ici.
1: Ça commence bien, 4 entrées pour Family Park, près de Tours. Jérôme, est-ce que vous souhaitez continuer ou pas?
2: Non, c'est bon, j'arrête.
1: Vous arrêtez là? Eh bien, félicitations, donc vous repartez avec les 4 entrées pour profiter en famille ou entre amis. Félicitations.
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Bonsoir à tous. Avant la chaleur, des orages annoncés ce soir et en début de nuit sur le sud-ouest. 8 départements sont en vigilance orange aux orages des Landes jusqu'au Tarn. Des rafales de vent de 110 km/h sont attendues avec des épisodes orageux, parfois violents localement, prévient l'Institut. Et puis, dès minuit, 22 autres départements seront placés en vigilance orange canicule dans l'Est, cette fois pour la journée de lundi, du Doubs à la Corse du Sud, en passant par le Cher et la Corrèze. La France va connaître un cinquième épisode caniculaire ces prochains jours, dont le pic est attendu en milieu de semaine avec un thermomètre qui pourrait atteindre les 40 degrés. Dans l'actualité également, Israël rejette la dernière feuille de route américaine, un document qui était censé lancer la deuxième étape du plan de paix à Gaza, une feuille de route acceptée par le Hamas, mais l'État hébreu s'y oppose. Le Premier ministre Benjamin Netanyahou déclare que l'armée n'effectuera aucun retrait du territoire palestinien tant que le Hamas ne sera pas véritablement désarmé. Aux États-Unis, on attend toujours

0: sortira 5 ans plus tard en 1991. Entre-temps, le groupe enregistrera 2 albums en studio. Et puis en vélo, Demi Vollering est la grande gagnante du Tour de France Femmes. La Néerlandaise a remporté sa 2e grande boucle ce soir à Nice, à l'issue d'une 9e étape qu'elle a elle-même gagnée en solitaire. Au classement, elle devance la Polonaise Katia Niewiadoma et l'Italienne Longo Borghini. Côté tricolore, Cédrine Carbajal termine première française à la 6e place du classement général. Très bonne soirée à tous.
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1: Bonjour Samuel, comment ça va?
2: Ça va bien.
1: Ah voilà, c'est bon. Vous nous appelez de Courville-sur-Eure, c'est ça?
2: Oui, c'est ça. Oui.
1: Vous faites quoi dans la vie?
2: Je suis agent technique.
1: D'accord, bon, vous êtes au boulot, je crois.
2: C'est ça.
1: Bon, on va se dépêcher alors, comme ça vous allez pouvoir repartir travailler. La règle est très simple, je vais vous poser des questions niveau primaire. À chaque bonne réponse, c'est un cadeau, un premier cadeau. Je vous pose trois questions maximum. Et malheureusement, à la première mauvaise réponse, vous pouvez tout perdre.
2: Okay.
1: Est-ce que vous êtes prêt?
2: Oui, je suis prêt.
1: Allez, c'est parti. Je lance le chrono. Première question, CP, CE1. Combien de pattes possède une coccinelle?
2: 6.
1: Eh bien oui, bonne réponse. Bravo. Voici votre premier cadeau. Papéa. Deux entrées pour le Papéa Park près du Mans. Samuel, qu'est-ce qu'on fait? Est-ce qu'on continue ou pas?
2: Ouais, allez, on continue.
1: Allez, deuxième question, CE2, CM1. Quel est le deuxième plus grand océan après l'océan Pacifique?
2: L'Atlantique.
1: Oui, bonne réponse. Voici votre deuxième cadeau.
3: Dunes à cartes.
1: Eh bien, deux sessions pour le Dunes à cartes. Bravo.
2: Ah, génial.
1: Qu'est-ce qu'on fait, Samuel?
2: Je crois que je suis pas joueur, je vais m'arrêter là.
1: Vous arrêtez là? Eh bien, félicitations, oui. Bravo.
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Bonsoir à tous. Des pompiers encore mobilisés ce dimanche aux quatre coins de la France. En Lozère d'abord, un incendie s'est déclaré à la mi-journée et a déjà parcouru plus de 100 hectares. Deux hameaux ont dû être évacués par les pompiers. Ils sont plus de 200 mobilisés sur place avec des moyens aériens. Dans la Drôme, ensuite, l'incendie qui a parcouru 300 hectares depuis lundi ne progresse plus. En parallèle, les conditions météorologiques vont se compliquer dès demain avec l'arrivée d'un nouvel épisode caniculaire, le cinquième de l'été. Dès minuit, 22 départements de l'Est et du Sud seront placés en vigilance orange canicule, du Doubs jusqu'à la Corse, en passant aussi par la Drôme, justement. La barre des 40 degrés pourrait être atteinte d'ici le milieu de semaine. L'actualité, c'est aussi l'Espagne qui a commencé à effectuer des contrôles à ses frontières pour les voyageurs venant d'Italie. Madrid a pris cette décision en réponse aux mesures similaires imposées par l'Italie après l'afflux de migrants à Ceuta. 72 000 migrants avaient franchi la frontière depuis le Maroc, événement critiqué par d'autres pays de l'Union européenne, dont la première ministre italienne d'extrême droite, Giorgia Meloni. Ce nouveau virus qui frappe les bovins en France, une dizaine d'élevages ont été touchés depuis la fin juillet. Il n'affecterait pas de manière trop importante la santé des animaux. Selon le ministère de l'Agriculture, il n'est pas comparable à la dermatose nodulaire, mais reste suivi de près. Vous l'aviez peut-être aperçu dans la série télé Soda ou dans le film Titane. La comédienne Dominique Fraud est décédée ce dimanche à l'âge de 68 ans. Sa famille l'a annoncé en fin de matinée. Sa sœur Catherine Fraud a écrit un message sur les réseaux sociaux. Dernièrement, elle avait joué dans le film de Guillaume Canet, Karma.

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1: Et nous sommes avec Jacqueline, bonjour.
2: Bonjour.
1: Bonjour Jacqueline, comment ça va?
2: Ça va bien.
1: Vous nous appelez de Chouine, c'est ça?
2: Oui, c'est ça.
1: D'accord, comment ça va? Vous êtes en vacances?
2: Oui, en grande vacances, je suis retraitée.
1: D'accord, ok. Vous faisiez quoi avant?
2: Je travaillais dans une cantine.
1: D'accord, bon, ça se passe bien la retraite?
2: Ça se passe bien.
1: Bon, c'est le principal, on va jouer ensemble. Et peut-être repartir avec des activités à faire près de la maison. La règle est très simple. Je vous pose des questions au niveau scolaire. Si vous avez une bonne réponse, c'est un premier cadeau. À vous de décider si vous souhaitez passer à une deuxième question, en sachant que vous pouvez tout perdre si vous répondez mal. Est-ce que vous êtes prête?
2: Je suis prête.
1: Allez, je lance le chrono. Avec une question CP, CE1, combien de pattes possède un insecte?
2: Combien de pattes possède un
1: insecte?
2: 6.
1: Oui, bonne réponse. Voici le premier cadeau.
3: Family Park, l'aventure commence ici.
1: Allez, bravo, deux entrées pour le Family Park près de Tours. Jacqueline, est-ce qu'on continue ou pas?
2: Oui.
1: Allez, deuxième question. Niveau C de CM1, quel est le résultat de cette soustraction? 500 moins 175. 500 moins 175.
2: Attendez, j'entends très très mal. 100.
1: 500 moins 175.
2: 325.
1: Oui, bonne réponse.
4: Alors, les gants, c'est bon. Le casque, c'est bon. Le baudrier, c'est bon. 3, 2, 1.
1: Une session pour deux à l'Acrocamp de Chartres. Bravo, Jacqueline. Qu'est-ce qu'on fait? Est-ce qu'on continue ou on arrête?
2: Je crois que je vais m'arrêter là.
1: Vous arrêtez là? Allez, bravo. Oui.
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1: Et nous allons jouer avec Julie, bonjour.
2: Bonjour.
1: Bonjour Julie, comment ça va?
2: Ça va bien.
1: Vous nous appelez de Manny, c'est ça?
2: Oui.
1: Qu'est-ce que vous faites dans la vie?
2: Pas grand-chose.
1: C'est les vacances, vous profitez un peu?
2: Oui, voilà, c'est ça.
1: Bon, vous avez bien raison. Alors, on va jouer ensemble au cahier de vacances. Je vous rappelle la règle du jeu. Je vous pose maximum 3 questions. Ce sont des questions au niveau primaire. À chaque bonne réponse, c'est un cadeau. À vous de décider si vous souhaitez continuer ou vous arrêter, en sachant que si vous répondiez mal, vous pouvez tout perdre.
2: Oui.
1: Est-ce que vous êtes prête? Allez, c'est parti. Première question, niveau CP, CE1, selon la célèbre comptine, Camille a à l'envers le roi Dagobert.
2: Culotte.
1: Oui, bonne réponse. Bravo, voici le premier cadeau.
0: 50 euros.
1: 50 euros en bon d'achat à valoir dans l'Intermarché de Eure-et-Loir de votre choix.
2: Super.
1: Julie, qu'est-ce que vous faites? Est-ce que vous continuez ou pas?
2: 50 euros,
1: ouais,
2: je continue, allez, je continue.
1: Vous continuez, allez. Deuxième question, c'est une question CE2, CM1, on va parler géographie. Quel est le plus haut volcan actif d'Europe?
2: Etna.
1: Vous avez dit
2: Etna.
1: Oui, c'est ça, bravo.
0: Swing Golf de Brou.
1: Eh bien, bravo, deuxième cadeau, 2 sessions de Swing Golf du côté
2: golf.
1: De... Alors, qu'est-ce que vous faites? Est-ce que vous continuez ou est-ce que vous arrêtez là?
2: Est-ce que je continue ou est-ce que j'arrête? Après, c'est 6e, c'est ça?
1: Après, c'est CM2 collège.
2: Bon, ouais, je vais arrêter parce que je sais pas.
1: Et bon, bah, félicitations, c'est déjà très bien.
2: Oui.
1: Bravo, je rappelle vos cadeaux. Donc, un bon d'achat de 50 euros chez Intermarché et 2 sessions de Swing Golf. Bravo, Julie.
2: D'accord, super, bah, merci.
1: Profitez bien, à très vite.
2: Très bien, merci.
1: Au revoir.
2: Bonne journée.
1: Merci.
2: Au revoir.
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1: Nous sommes avec Jessica. Bonjour Jessica.
2: Bonjour Geoffrey.
1: Bonjour, comment ça va?
2: Bah, ça va, sur la route du travail, mais ça va.
1: Oui, parce qu'on devait jouer avec votre compagnon.
2: Voilà, c'est Stéphane, ça, avec c'est Stéphane, ça. mon mari.
1: Qui est parti également au travail, donc
2: c'est ça.
1: On s'arrange, vous êtes inscrite également avec nous de toute façon. Oui. Vous faites quoi dans la vie?
2: Je travaille dans les assurances. Hein.
1: D'accord, ça se passe bien en ce moment, c'est compliqué.
2: C'est compliqué, ouais. Et avec tous les événements, là, les événements climatiques et les incendies, c'est très compliqué, ouais.
1: Donc on prévoit d'augmentation de prix ou de... Sûrement.
2: Alors moi je suis pas de ce côté-là, je suis au service sinistre. Moi, quand vous avez un incendie, c'est moi que vous appelez. Mais effectivement, je pense qu'on va tous trinquer en augmentation vu les événements, ouais.
1: Bon, on va penser que du positif. On va jouer avec vous au cahier de vacances. La règle est très simple. Oui. Je vous pose des questions au niveau scolaire. À chaque bonne réponse, c'est un cadeau. À vous de décider si vous souhaitez continuer ou non, en sachant que la première mauvaise réponse, vous pouvez tout perdre. Est-ce bien que sûr. Vous êtes prête, Jessica?
2: Je suis prête.
1: Allez, c'est parti. J'en sais chrono. Première question, c'est PC1. Une petite addition. Combien font 14 plus 19?
2: 33.
1: Oui, bonne réponse. Bravo. Voici votre premier cadeau.
0: Vos sessions au TN28.
1: Direction le TN28 pour des sessions téléski nautique, wakeboard ou encore kneeboard. Et c'est à Fontaine-Simon.
2: Super.
1: Qu'est-ce qu'on fait, Jessica? Est-ce que vous voulez continuer?
2: Je vais tenter la petite deuxième.
1: Allez, deuxième question. On va parler géographie. Quel pays a pour capitale Vienne?
2: L'Autriche.
1: Oui, bonne réponse.
2: Ah, j'ai eu un doute.
1: Il n'y a pas de piège.
0: Swing Golf de Brou.
1: Eh bien, une session pour deux personnes de Swing Golf du côté de Brou.
2: Eh ben, c'est super.
1: Alors, Jessica, qu'est-ce qu'on fait?
2: Moi, je m'arrête là, je suis un peu flippette.
1: Ouais, vous arrêtez là. Eh bien, félicitations. C'est déjà très bien.
2: Merci beaucoup.
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1: Bonjour Grégory.
2: Bonjour.
1: Bonjour Grégory, vous nous appelez de Chouine, c'est ça?
2: Oui.
1: Qu'est-ce que vous faites dans la vie?
2: Je suis agent de restauration.
1: D'accord. Vous êtes en vacances ou vous bossez?
2: Non, je travaille toujours, oui.
1: D'accord. Et c'est passé les vacances ou c'est pas encore?
2: Fin août.
1: Fin août. Bon, allez, courage. Encore quand quelques jours et d'ici là, avec grand plaisir. Et d'ici là, peut-être des activités à faire près de la maison. La règle est très simple, je la rappelle. Je vous pose 3 questions maximum. C'est des questions au niveau primaire. À chaque bonne réponse, un cadeau. À vous de continuer ou pas, de passer donc au niveau supérieur, en sachant que vous pouvez tout perdre si vous répondez mal.
2: Oui.
1: Est-ce que vous êtes prêt?
2: Oui.
1: Allez, j'en sais chrono. Première question, c'est PCE1. De quelle couleur est le personnage de dessin animé Barba Papa? Alors, est-ce que vous souvenez de ce dessin animé avec toute la famille?
2: Mais je crois que c'est rose.
1: Oui, bonne réponse, bravo. Voici le premier cadeau.
3: Family Park, l'aventure commence ici.
1: 2 entrées pour Family Park près de Tours. Grégory, qu'est-ce qu'on fait? Est-ce qu'on continue ou on arrête?
2: On va continuer, oui.
1: Allez, deuxième question. CE2CM1, qui suis-je? Je suis un monument penché en Italie. Je suis un monument penché en Italie. Quel monument? Oui, bravo.
0: Swing Golf de Brou.
1: Eh bien, 2 sessions de swing golf. Alors, Grégory, qu'est-ce que vous faites?
2: On va s'arrêter là.
1: Vous arrêtez là? Eh bien, félicitations.
2: Merci.
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2: Bonjour Laetitia.
3: Bonjour.
2: Laetitia, bonjour, vous nous appelez de Saint-Aubin-des-Bois.
3: Oui, c'est ça.
2: C'est ça, qu'est-ce que vous faites dans la vie ?
3: Je travaille dans un laboratoire pharmaceutique.
2: D'accord, ça se passe bien, le boulot ?
3: Oui, j'y suis là, donc.
2: D'accord. Et est-ce que vous partez en vacances ou pas ?
3: Oui, à la fin de la semaine, on est en vacances.
2: D'accord, bon, allez, encore quelques jours. Vous devez avoir hâte, je suppose.
3: Oui, bah oui, ça fait un petit peu long là.
2: Oui, je comprends. Allez, courage. On va jouer ensemble et peut-être donc pour vous des activités à faire en famille près de la maison à votre retour de vacances. Oui. On va jouer donc au cahier de vacances. La règle est très simple. Je vous pose 3 questions maximum. Niveau primaire, chaque bonne réponse vous rapporte un cadeau. À vous de décider si vous souhaitez continuer ou pas, en sachant que vous pouvez tout perdre. Est-ce que vous êtes prête?
3: Bah oui, allons-y.
2: Allez, c'est parti. Première question, niveau CP, CE1. Dans la célèbre comptine, que devient la souris verte une fois qu'on l'a trempée dans l'huile ?
3: Un escargot tout chaud.
2: Oui, bravo.
3: Je suis en train de me l'arrêter.
1: Escalade au sommet avec Chartres à bloc.
2: Eh bien, bravo, ça fait déjà 2 entrées pour Chartres à bloc. Du côté de Chartres, c'est une salle d'escalade. Est-ce que vous continuez ?
3: Oui, allons-y.
2: Allez, deuxième question. Question CE2, CM1, quel est le féminin du mot lecteur ? C'est simple.
3: Du mot, pardon ?
2: Lecteur.
3: Lecteur, lectrice ?
2: Oui, bravo.
1: 40 euros.
2: 40 euros à valoir dans l'Intermarché d'Eure-et-Loir de votre choix.
3: Ah, super.
2: Pour la rentrée, ça peut être pas mal.
3: Ah oui, très bien. Pour les vacances, c'est bien.
2: Exactement. Qu'est-ce qu'on fait, Laetitia ?
3: Je pense que je vais m'arrêter là, parce que bon, d'achat, c'est bien quand même.
2: Et bravo !
3: Voilà.
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